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0: 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Il y a et miaou et miaou. 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
1: Bon, cette fois-ci, vous me les perdez pas. 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
0: Mais patron, la dernière fois, c'est pas de notre faute.
1: J'en ai rien à

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5: 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Bonjour à tous, chers auditeurs, bonjour et bienvenue à Althistoria, ou plus précisément à la rediffusion du congrès Althistoria, la première édition du congrès qui a eu lieu les 16 et 17 novembre 2024 au Théâtre d'Yssingeaux. Je vous laisse avec la première conférence de la journée du 17 novembre 2024 qui a eu lieu à 14h30. Elle a pour thème la Révolution et ses impacts au sein du monde paysan altiligérien en 1789. René Dupuis, président du Centre d'Histoire Sociale de Haute-Loire, et Erwan Leroy-Arnaud, administrateur et créateur de la compagnie théâtrale La Mobile Compagnie, une compagnie passeuse d'histoire, nous ont emmenés au travers des méandres de la Révolution française qui a impacté le monde altiligérien.

0: Bonjour à tous, merci d'être là pour ce deuxième jour du congrès Altistoria. Vous êtes ici pour une conférence sur la Révolution française en Haute-Loire, plus particulièrement sur ses impacts sur le monde paysan. D'accord. Vous avez donc en face de vous deux personnes que je vais vous présenter avec plaisir en affichant leur nom au tableau, c'est toujours mieux. Monsieur René Dupuis, président du Centre d'Histoire Sociale. Voilà. Tu auras peut-être l'occasion de nous reparler d'ailleurs de ta structure. Je rappelle qu'on a un salon littéraire dédié qui se situe juste en face, une fois que la conférence est finie, où vous pouvez retrouver tous les intervenants sur leur stand pour échanger avec eux en privé. Et on a Erwan Leroy-Arnaud, qui est fondateur, administrateur de la Mobile Compagnie, qui est une compagnie qui nous raconte l'histoire locale, qui est passeuse d'histoire. Erwan est notamment passionné des archives et va assister René durant cette conférence sur des lectures d'archives, voilà, du monde paysan d'antan durant cette période de la Révolution française. Alors je vous laisse avec René. Ensuite, on aura un quart d'heure de questions-réponses où vous pourrez leur poser toutes les questions que vous avez à la suite de la conférence. À tout à l'heure.
1: Oui, bonjour à tous. Je pense que vous m'entendez bien, ça va ? Peut-être êtes-vous venu pour entendre la conférence dialoguée, et puisque c'est une conférence à deux voix, vous avez compris, pour entendre Didier Bourdelin vous parler des cahiers de doléances en Haute-Loire. Malheureusement, Didier a été empêché, donc je le remplace un peu au pied levé, je dois dire, mais devant cette défection, eh bien, il fallait trouver un sujet qui traite de la Révolution. Et nous sommes dans un département très rural, voire paysan à l'époque. Eh bien, donc j'ai proposé de traiter de l'impact de la Révolution française sur le monde paysan de la Haute-Loire, c'est-à-dire finalement la Révolution française a-t-elle été ou non profitable à la paysannerie de notre département. Voilà. Formidable été 1789. Vous le connaissez tous, mais vous savez, les députés des Trois Ordres qui avaient été convoqués par Louis XVI pour trouver une solution à la crise financière que connaissait le royaume. Vous voyez que les crises financières, c'est pas tout à fait nouveau dans notre pays, vont en quelques jours mettre fin à ce qu'on va appeler très vite l'Ancien Régime. Alors très vite, eh bien, c'est le 14 juillet, la prise de la Bastille, qui très vite est apparue comme le symbole de la fin de la monarchie absolue. La nuit du 4 août, eh bien, apparaît aussi comme le symbole, et puis il y a une réalité derrière, avec l'abolition des privilèges comme étant la fin de la féodalité. Et puis, fin août, c'est le 26 août exactement, c'est la Déclaration des droits de l'homme et des citoyens, c'est-à-dire en 17 articles, on rédige, eh bien, ce qui va être les principes qui vont guider, eh bien, la Révolution et au-delà, puisque ce sont des principes qui sont toujours, qui ont gardé toute leur validité. Et vous connaissez tous, bien sûr, l'article 1, les hommes naissent et demeurent égaux, libres et égaux en droit, etc. Et puis l'article 17, qui concerne beaucoup la paysannerie, j'y reviendrai, la propriété étant un droit inviolable et sacré, etc. Voilà. Donc la Révolution française, c'est un événement considérable. Est-ce que ça a un impact réel pour la paysannerie française ? Pour répondre à cette question, je vais le faire en deux points, deux parties. D'abord, je vais parler de la situation paysanne que je vais évoquer rapidement parce que ça serait plus qu'un sujet de conférence en soi. Rappeler quand même quelques points sur la situation des paysans de notre, alors je dis département, mais bien que le département n'existe pas avant la Révolution, la situation des paysans donc de notre secteur avant la Révolution. La civilisation paysanne, parce que je n'hésite pas à parler de civilisation paysanne, puisque ça concerne 80% de la population du pays, et c'est quelque chose qui, c'est une façon d'être au monde qui a perduré pendant plusieurs siècles. Cette civilisation paysanne donc, est enracinée dans un petit territoire, un pays, et elle tire l'essentiel de ses subsistances de la terre. Donc il faut parler de la terre, parce que c'est au cœur des préoccupations de la paysannerie. Donc c'est une économie qui, sans être totalement autarcique, parce qu'il y a toujours eu des échanges, il y a des marchés, mais ce sont quand même des marchés de proximité, on dirait aujourd'hui. Donc c'est une économie qui est tournée sur elle-même pour répondre à ses propres besoins. Et la terre est à la base de tout ça, pour produire. Et pour le paysan, la terre est tout. C'est d'elle qu'il tire sa subsistance, et c'est sa possession qui détermine la hiérarchie sociale. Parce que la propriété est très inégalement répartie, ça vous le saviez. Les uns sont des héritiers, ils ont hérité d'un patrimoine, et d'autres pas. Alors essayons de préciser ça. Je peux citer par exemple dans l'Amblavès, alors qui est considéré comme un bon pays. Amblavès, c'est le pays où on fait des emblavures, c'est-à-dire où on peut semer le blé. Donc sur le secteur de Rosières-Beaulieu, qui a été étudié par l'historien Gérard Sabatier, eh bien, je vous fais simple, hein, parce que c'est un article assez compliqué. Il estime qu'un quart des paysans ont moins de 5 cartonnées. Alors j'ai essayé de traduire les cartonnées. C'est entre 3200 et 3800 mètres carrés. Ça équivaut à peu près à un terrain de football. Mais n'imaginez pas un beau terrain, vous voyez, une belle prairie ou un joli champ comme un terrain de foot. Ce sont évidemment des tout petites parcelles d'inégale valeur. Donc c'est ce quart de population qui a quelques lopins de terre, c'est ce que j'appelle les paysans sans terre. Parce qu'il faut être très clair. Et il estime, toujours dans l'Amblavès, qu'un demi, la moitié des paysans ont moins de 5 hectares. Et il estime que le minimum pour assurer l'indépendance d'un foyer d'agriculteur, eh bien, il faut 5 hectares. Donc tous ceux qui sont en dessous de 5 hectares, on peut estimer que, en fait, ce sont des petits qui ils sont obligés de louer leurs bras pour, au moment des travaux, donc ce n'est pas toute l'année, évidemment, pour compléter leur subsistance. Je vais prendre un autre exemple, là, cette fois, non plus à travers la possession de la terre, mais à travers le métier qu'ils déclarent à leur mariage. Donc j'ai fait un travail sur la commune de Saint-Privat-d'Allier, sur la profession des hommes à leur mariage, donc entre 1771 et 1790. Donc on est juste dans la période qui nous intéresse. Il y a eu 185 mariages dans cette commune, ou cette paroisse, pardon. Eh bien, 44% se déclarent journaliers, donc ils travaillent à la journée. Si j'y ajoute ceux qui se déclarent brassiers, ceux qui ont leurs bras, ils travaillent avec leurs bras, garçons bouviers, bergers, eh bien j'arrive à 55%. Vous voyez que je ne suis pas loin des 50% que j'annonçais tout à l'heure pour l'Amblavès, pour ceux qui ont moins de 5 hectares, puisque ce sont des gens qui ont des lopins de terre, mais qui sont obligés de louer leurs bras pour pouvoir survivre. 33% à Saint-Privat-d'Allier se déclarent laboureurs. Laboureur, ça veut dire, en principe, qu'ils ont un attelage pour travailler la terre et donc qu'ils peuvent assurer une certaine indépendance. Ça ne veut pas dire qu'ils sont aisés, mais ça veut dire qu'ils ont une certaine indépendance. Le reste, c'est-à-dire 12%, eh bien, sont habitués essentiellement le bourg, donc ils sont artisans, commerçants, marchands, etc. Mais en fait, tous sont peu ou prou paysans. Ils ont tous quelques lopins de terre, soit qu'ils travaillent eux-mêmes, soit qu'ils font travailler par des domestiques ou par des journaliers. Par exemple, le notaire ne travaille pas forcément la terre lui-même, mais il a des terres. Voilà. Vous voyez que ceux qu'on peut appeler les héritiers, ceux-là sont dans des logiques de préservation, voire d'accroissement de leur patrimoine. Accroissement notamment par des stratégies matrimoniales. C'est ce qui est décrit dans le livre célèbre, mais qui concerne le Gévaudan, qui date des années 80, qui s'appelle « L'impossible mariage », qui montre comment c'est assez compliqué finalement pour pouvoir se marier en essayant de faire un mariage intéressant. Et puis, il y a les paysans sans terre. Eux ne sont pas du tout dans des stratégies patrimoniales. Ils sont dans des stratégies de survie. Et beaucoup, donc, ceux qui travaillent à la journée, doivent s'adonner à la mendicité à certains moments de l'année. Alors, plusieurs cahiers de doléances, puisque ça, c'est un petit clin d'œil que je fais à Didier, qui est, comme je vous l'ai dit au départ, est empêché. Donc plusieurs cahiers de doléances des paroisses de Haute-Loire eh bien, se plaignent de la lourdeur des impôts que ne paient ni les nobles ni le clergé. Donc voilà un texte que j'ai extrait de l'article de Didier Brulin dans Histoire sociale de la Haute-Loire, qui est consacré aux cahiers de doléances.
2: Extrait de cahier de doléances de Tence. Les députés demeurent chargés d'exposer à l'Assemblée de la Sénéchaussée et faire inscrire dans le cahier la surcharge des impôts, par la taille, la capitation et la dîme, que le nombre de misérables est le plus considérable des habitants, que le taux actuel des impositions est si considérable qu'on est obligé d'imposer tous les malheureux chargés de famille, nécessités à mendier une partie de l'année et qui sont nécessités à vivre avec peu de pain et des truffes, pommes de terre, qui se privent de sel et graisse pour pouvoir tremper leur peu de pain et coucher sur la paille sans drap ni couverture, et que les frais faits par les receveurs des impositions pour se procurer paiement de ce à quoi ils se trouvent imposés finissent de les accabler dans leur malheureux état.
1: Voilà une description, un tantinet peut-être exagéré, parce qu'on sait qu'il faut toujours se plaindre, hein, c'est bien connu, mais qui représente quand même une certaine réalité. Alors les impôts qui sont dénoncés dans ce texte, c'est la taille. La taille, c'est l'impôt foncier. Les terres nobles en sont dispensées. Il parle aussi de la capitation. Ça, c'est un impôt qui a été inventé, si je puis dire, sous Louis XIV. C'est un impôt par tête. Que paie tout le monde, en fait. Et puis, il y a la dîme. La dîme, c'est l'impôt, il parle aussi de la dîme, c'est l'impôt du clergé, qui correspond, en gros, mais c'est très variable d'un secteur à l'autre, environ un dixième de la production. Donc, avant de lever les gerbes, eh bien, par exemple, si c'est un dixième, eh bien, une gerbe sur dix doit partir pour la dîme, l'impôt du clergé. Voilà, mais il y a d'autres taxes qui sont très impopulaire et dont se plaignent très souvent les paysans. D'ailleurs, il y est fait mention dans le texte, on parle du sel, puisqu'il dit de manger sans sel. Eh bien, c'est la gabelle. L'impôt, le sel est taxé comme aujourd'hui l'alcool ou le tabac. Donc la gabelle, très impopulaire. Le sens,

0: sommes dans un autre système. Le territoire, à l'époque, est quadrillé par des seigneuries laïques ou ecclésiastiques. Donc, ecclésiastiques, c'est essentiellement les abbayes, comme la Chaise-Dieu, le monastier, l'abbaye de Bellecombe, plus près de d'Issingeaux, mais aussi la Chartreuse de Bonnefoy. Donc, tous ces seigneurs, laïcs ou ecclésiastiques, possèdent des terres, d'une part, en propre, et puis, d'autre part, ils ont des droits sur l'ensemble de leur seigneurie. Donc, les grands domaines qu'ils possèdent en propre, en général, ce n'est pas eux qui les cultivent eux-mêmes, mais ils sont affermés à un fermier et travaillés par des domestiques, par des journaliers et aussi par les corvées. Voilà, donc on va vous donner un exemple de ce que doit le fermier à son propriétaire, à son seigneur et propriétaire.
1: Extrait de bail passé le 30 janvier 1788 pour 3, 6 ou 9 années. Entre le sieur Jean-Martin de Mathussière, écuyer, seigneur de la Brugière et autres lieux, baron de Rochegude, habitant en son château de Mercœur, paroisse de Saint-Privat d'Allier, lequel a affermé et afferme, à Antoine Aymard du lieu et paroisse de Saint-Privat. L'entier domaine que le dit seigneur possède au dit lieu de Mercœur, moyennant la somme de 1700 livres, deux cartons de pois blanc, un carton égale 20 litres, 8 cartons de pommes de terre, 3 chars de foin de 12 quintaux chacun, 150 bottes de paille, 4 chars de rave, 50 livres de beurre, 50 livres de fromage, 12 douzaines d'œufs, 6 paires de chapons, le quart de lard salé de 24 livres. Laquelle somme et autres objets du préambail, le dit Aymard promet et s'oblige à payer au dit seigneur de la Brugière, savoir l'argent, en son château de Mercœur ou en sa maison de Sauxilange puis de Dôme, au choix du dit seigneur, chaque année en deux termes, l'un de 1200 livres aux rogations de chaque année et le second de 500 livres au premier de chaque année. Quant aux autres objets, il promet de les payer au dit seigneur en son château de Mercœur, le lard aux fêtes de Pâques de chaque année, les chapons aux jours qui lui seront demandés, promettant de les garder d'une année à l'autre, les pois blancs, les pommes de terre, les raves, la paille, le beurre, le fromage et les œufs à la Toussaint de chaque année et à la même époque jusqu'à la fin du dit bail. Convenu de plus que le dit Aymard sera tenu de ramasser chaque année quantité suffisante de pierres pour construire 6 toises de murailles de clôture, environ 11 mètres de longueur, et la terre nécessaire à la bâtir et porter le tout où il lui sera indiqué par le dit seigneur bailleur ou par quelqu'un de sa part. Laquelle muraille n'aura que 4 pieds hors de terre, environ 1,20 m de hauteur. S'oblige en outre le preneur, de jouir du dit domaine en bon père de famille et de faire au bâtiment qui le compose toutes les réparations qu'un bon locataire est tenu de faire. S'oblige aussi, le dit Aymard, de faire estiver, garder par ses vachers ou bouviers et packager sans aucune distinction avec ses autres bestiaux pendant la durée du dit bail, dans les packages et près du dit domaine, 4 bêtes à cornes et 2 juments poulinières appartenant au dit seigneur. Comme aussi de les prendre ou envoyer prendre dans l'écurie du dit seigneur pour aller au package, les y faire reconduire et attacher au retour. Convenu en outre que le seigneur bailleur donnera au dit preneur annuellement un arbre hêtre et 3 arbres sapins au bois de la Bessère pour son chauffage qui seront marqués par le dit seigneur. S'oblige de plus le preneur de faire assez frais les charrois transport par charrette et corvée au seigneur bailleur et de lui fournir annuellement 28 journées de juments, sans que le dit seigneur soit tenu de nourrir les dites juments. Et outre les dites 28 journées, le dit seigneur bailleur aura le libre usage des juments du dit Aymard pour aller à la messe à Saint-Privat.
0: Voilà, je crois qu'il faut arrêter l'énumération. Vous voyez que c'est assez copieux. Mais pour tout dire, je crois que les fermiers de ce domaine, parce que j'ai eu l'occasion de travailler un petit peu sur cet exemple de domaine, eh bien, les fermiers ne devaient pas faire fortune parce que je constate qu'il y a une rotation assez importante. Donc, ils ne font pas forcément les 9 ans, puisque ce sont des baux à 3, 6 ou 9 ans. Et il y a une rotation assez rapide, un turnover, comme on dirait aujourd'hui. Voilà. Donc, le seigneur a des domaines qu'il afferme, par exemple,

0: Seigneur de Mercœur, dont il est question tout de suite, avait sur la commune de Saint-Privat-d'Allier et voisine au moins 5 domaines, plus d'autres terres. Enfin, vous voyez, c'est quand même considérable. C'est un gros propriétaire foncier. Mais il a par ailleurs des droits sur l'ensemble du mandement, c'est-à-dire de la seigneurie. J'y ai déjà fait allusion, puisque je vous ai dit que les paysans de ce mandement, de cette seigneurie, ont une propriété d'usage de leur terre, alors que le seigneur a une propriété dite éminente. Et donc, les propriétaires d'usage, les paysans, doivent lui payer le cens, comme je vous l'ai déjà dit, et faire un certain nombre de corvées. Les forêts appartiennent, les forêts, c'est très important. Chez nous, en Haute-Loire, ce qui domine, c'est la forêt de pin. Mais vous savez que le pin est un arbre de lumière, donc c'est un arbre qui pousse en formation assez espacée, ce qui permet à l'herbe de pousser, parce que le soleil pénètre jusqu'au sol. Et donc le bois, c'est à la fois fournisseur de bois, alors bois d'œuvre, mais aussi ce qu'on appelle ici chez nous la garne. La garne, c'est quand on coupe les branches, et c'est pour chauffer les fours, et notamment les fours à pain, mais aussi les fours de tuiliers, etc. Oui, ce que je voulais dire, c'est que ces forêts, donc, le plus souvent, appartiennent, surtout si ce sont de belles forêts, elles appartiennent aux seigneurs. Mais les seigneurs, à une certaine époque, ont pu concéder des droits d'usage, moyennant quelques redevances ou corvées. Et ces droits qu'ont les paysans, c'est les droits de pacage, c'est-à-dire d'amener leurs troupeaux, parce que je vous ai dit que c'était aussi des pâturages, et le droit de forestage, c'est-à-dire le droit de recueillir soit le bois mort pour le chauffage, ou parfois, dans une certaine limite, le bois d'œuvre, quand il s'agit des besoins personnels du paysan. Voilà, donc tout ça existe depuis le 14e, 15e siècle, en général, et existe toujours à la Révolution. Sur les terres privées, il y a d'autres droits qui pèsent. Ce sont les droits collectifs. Et notamment, le plus connu et le plus important, c'est sans doute la vainpature, c'est-à-dire le droit tel que le présente. Il y a une définition qui m'a paru assez claire et bonne à vous donner dans le livre de Louis Bertrand. C'était un homme de loi. Son livre s'appelle « Usages locaux du département de la Haute-Loire, 1805 ». Voilà, je laisse la parole.
1: Les hameaux ou sections de communes ont en général un troupeau commun qu'ils font pacager, tant sur les terres dépouillées de leurs récoltes et sur les jachères qui leur appartiennent. C'est la vaine pâture. C'est la vaine pâture. Que sur celles appartenant aux hameaux ou sections de communes qui les avoisinent, c'est le droit de parcours. Le pacage est également permis sur les prairies, mais pendant l'hiver seulement et jusqu'au 25 mars. Chaque propriétaire peut envoyer dans ce troupeau un nombre de bêtes proportionné à l'étendue du terrain qu'il possède. Il concourt au paiement et à la nourriture du berger. Il profite des nuits du troupeau suivant le nombre de bêtes qu'il y a envoyées.
0: Voilà, donc quand il dit suivant le nombre de bêtes qu'il y a envoyées, ça veut dire suivant le nombre de bêtes qu'il est en mesure de tenir chez lui l'hiver, pendant la morte saison, donc il a suffisamment de terre et de foin pour pouvoir tenir ses bêtes. Donc ce n'est pas un système égalitaire, puisque les paysans, ce qu'on peut appeler les forts paysans, ont plus de droits, mais c'est un système qui permet aux paysans sans terre de survivre. Donc ils y sont très attachés. En plus des terres appropriées, il y a aussi des terres non appropriées, ce qu'on appelle les communaux, les communs. Ça c'est en fait des biens de section le plus souvent, c'est-à-dire qu'ils appartiennent. Les gens du village ont un droit d'usage sur ces terres, et ces communaux sont pour l'essentiel des terres, des pâturages, parce que ce sont des terres plutôt qui sont dans les hauteurs, sur les montagnes, donc qui ne sont pas très fertiles pour pouvoir être cultivées. Si les terres étaient fertiles, elles auraient été appropriées probablement, hein, parce qu'il y a eu quand même beaucoup d'empiètement sur ces terres communes. Mais ces terres communes existent. Tous les ayants droit du village, justement, y ont des droits. Au XIXe siècle, ça a donné lieu à beaucoup de conflits, mais ce n'est pas l'objet de mon exposé aujourd'hui. Mais les paysans sans terre, encore une fois, ils sont très attachés, puisque c'est pour eux assez vital par rapport à leur survie. Alors maintenant, passons à la deuxième partie, c'est-à-dire qu'est-ce que la Révolution a changé dans la vie des paysans de Haute-Loire ? Donc, je vous ai dit en introduction, trois principes avaient beaucoup d'importance pour les paysans. Les deux premiers sont dans l'article 1, c'est-à-dire la liberté et l'égalité. La liberté en matière économique, ça s'appelle le libéralisme. Il faut le voir comme ça. Et les révolutionnaires, en matière économique, sont des libéraux. On verra que ce n'est pas sans poser problème pour la société paysanne. Le deuxième principe, c'est l'égalité. Donc les droits seigneuriaux, après la nuit du 4 août, les droits seigneuriaux sont supprimés, le cens, les corvées, les banalités. Donc là, les paysans vont pouvoir, par exemple, construire un four à pain de village, donc qu'ils gèrent de façon, on va dire démocratique, en tout cas collégiale. Enfin, voilà. Sans doute que les coqs de village y ont un peu plus de droits que d'autres, mais enfin, voilà, ça peut se passer pas trop mal. Voilà, donc ça, c'est les deux autres principes par rapport à l'égalité, c'est la suppression du droit d'aînesse. Alors, le droit d'aînesse, évidemment, c'est très injuste, puisque c'est l'aîné qui hérite de tout, et les cadets sont ceux qui errent par les chemins ou qui entrent dans l'armée, si on est du côté des nobles, mais pour les gens du peuple, eh bien, leurs choix ne sont pas très étendus. Donc, ce droit d'aînesse, en fait, il faut le comprendre, dans la société traditionnelle, c'était la condition du non-partage des terres, comme déjà il en manquait, eh bien, c'était la condition de la survie de la maisonnée et des biens. Donc le droit d'aînesse a véritablement posé, la dissuppression du droit d'aînesse a véritablement posé quelques problèmes dans le monde paysan, et on a trouvé des aménagements, c'est-à-dire qu'il y a ce qu'on appelle le quart précipitaire qui a été donc instauré et qui permet le partage entre tous les enfants de façon égale, mais avec la possibilité de laisser un quart en plus hors part à celui qu'on désigne comme l'aîné, c'est-à-dire celui qui va reprendre le patrimoine. Donc il est, par la loi, il peut être avantagé. Mais ça signifie aussi que celui qui reprend les terres qui a bénéficié du quart précipitaire, il doit quand même, c'est le terme de l'époque, au XIXe siècle, il doit désintéresser ses frères et sœurs. C'est-à-dire qu'on voit qu'une bonne partie des gains qu'il peut faire privé peut être grévé de droits. Et un des droits, c'est par exemple la venpature. C'est-à-dire qu'on peut avoir un champ, on est propriétaire du champ, mais il n'empêche que tout le village peut mettre le troupeau à un moment donné. Si, vous voyez, au XIXe siècle, on commence à se poser la question de développer l'élevage et donc de remplacer la jachère par les cultures fourragères, si je fais des cultures fourragères sur une parcelle qui m'appartient, mais tout autour, c'est la jachère, comment je pouvais faire par rapport au troupeau? C'est pas possible. Donc, vous voyez la problématique qui est derrière. C'est assez important. Voilà, donc, on peut reprendre un petit peu les textes qui énoncent ces principes contradictoires du libéralisme et des pratiques communautaires qui sont en opposition.
1: Décret de la Convention nationale du 10 juin 1793, an 2 de la République sur les biens communaux. Article 1er. Les biens communaux sont ceux sur la propriété ou le produit desquels tous les habitants d'une ou de plusieurs communes ou d'une section de communes ont un droit commun. Article 6. Les communes où les citoyens ont joui jusqu'à présent du présent droit d'y conduire leurs bestiaux continueront à en jouir comme par le passé. Arrêté du 25 Thermidor an 3, 12 août 1795. Les propriétaires sont libres de varier à leur gré la culture, l'exploitation de leurs terres, de conserver à leur gré leurs récoltes et de disposer de toutes les productions de leur propriété dans l'intérieur ou au dehors.
0: Bon, vous avez bien compris que ces deux séries d'articles sont contradictoires. Le premier article, mais qui est de 1793, c'est-à-dire la période la plus révolutionnaire, et plus, la plus égalitariste dit finalement les biens communaux existent toujours et les citoyens d'un village ou d'une section, eh bien, ils ont leurs droits, ils continuent à avoir leurs droits. Et puis l'article du 12 août 95, là on est dans le directoire, c'est-à-dire dans une période plus bourgeoise de la Révolution, eh bien, on énonce le principe du libéralisme, les propriétaires sont libres de varier à leur gré, etc., etc. Donc voilà deux principes, et de ces deux principes eh bien, vont naître des conflits qui résultent de deux conceptions opposées de la propriété. Donc les conflits, je vais vous en donner un exemple, qui s'est déroulé dans le secteur d'Allègre en 1794. Donc c'est le comité de salut public qui a pris, alors au niveau national, mais ça a été repris par le comité départemental, qui prend un arrêté qui suspend provisoirement l'usage de la vaine pâture jusqu'à la seconde faux. Alors je m'explique, ça veut dire que, alors que la vaine pâture pouvait s'appliquer après la levée du foin, eh bien elle ne s'appliquera plus désormais qu'après la levée du regain, la seconde faux. Je dis en parenthèse pour les gens du Puy, c'était le régime qui existait sur la prairie du Breuil, qui était une propriété du seigneur évêque du Puy. Passé la Saint-Jean, eh bien, que les foins soient coupés ou non, les habitants du Puy avaient libre accès à cette prairie qui était considérable, puisque ça correspond à la place du Breuil, la place Michelet, plus le jardin Henri Vinet. Ouais, vous voyez, c'est une très belle parcelle à l'époque. Et il y a eu des conflits avec le seigneur évêque. Voilà, donc revenons à Allègre, et je laisse la parole à notre lecteur d'archives.
1: Un attroupement d'une cinquantaine de personnes, armées de bâtons et de pierres, a parcouru la commune pour rassembler tous les bestiaux et les conduire de force dans les prés portant du regain appartenant au citoyen Jacques Grandjon, juge de paix, Jacques de Sille, juge au tribunal civil, etc. Les propriétaires aisés requièrent un détachement de volontaires de la garde nationale du canton pour chasser les intrus de leurs prés. Ils se transportent sur les lieux du litige avec le maire décoré de son écharpe qui tente de lire l'arrêté interdisant le paquage des bestiaux, ce qu'il ne peut faire à raison du grand bruit et tumulte que soulève la présence de la force publique. Il somme les personnes attroupées de quitter les lieux, ce qu'ils n'ont voulu faire, en nous disant que malgré nous et malgré les arrêtés que nous avions en main, ils packageraient tous les regains de la commune d'Allègre qu'ils avaient accoutumé de packager les années précédentes en se portant en injure tant contre nous que contre les propriétaires qui voulaient les expulser. L'opposition tourne alors à l'émeute. Les rebelles tentent de désarmer les gardes nationaux. Finalement, la force publique s'impose et les plus furieux des chefs de l'attroupement sont arrêtés et conduits aux casernes à défaut de maisons d'arrêt. Le surplus de l'attroupement se dissipe en emmenant leurs bestiaux, en menaçant les propriétaires de les y ramener en plus grand nombre, malgré les susdits arrêtés et la force armée. La rébellion des petits paysans d'Allègre s'étend aux communes voisines. Il s'ensuit un procès où les possesseurs de la majeure partie des prairies dénoncent la rixe scandaleuse dont ils sont victimes, qui finirait par causer un soulèvement général et la ruine des réclamants. Alors que les paysans sans terre, sans droit de pâture, sont obligés d'acheter le foin à un prix exorbitant et ils font valoir l'intérêt général. Lorsqu'il s'agit de faire une réclamation de la part d'une commune ou d'un canton, c'est toujours l'intérêt et le bien général qui doit l'emporter sur l'intérêt particulier. Dans l'espèce dont il s'agit, l'on a pris l'inverse, puisqu'on a sacrifié plus de 150 indigents pour favoriser 7 ou 8 particuliers à l'aise. L'affaire traîne en longueur, car les textes sont contradictoires. Finalement, l'administration départementale rétablit l'usage ancien de la vaine pâture dans la commune d'Allègre et dans toutes les autres qui se trouvent dans le même cas et demande au corps législatif de statuer de manière définitive sur cette question.
0: Les 7 ou 8 particuliers, en fait, c'est le juge de paix, c'est des gens qui travaillent au tribunal, etc. Donc, c'est plutôt de la bourgeoisie rurale. Et c'est eux qui, véritablement, ont profité de la Révolution, parce que la question qui se pose, les paysans ont-ils pu profiter des terres qui ont été expropriées, parce qu'il y a eu quand même une mutation des territoires fonciers très importante à la Révolution, avec les expropriations des biens de l'Église et des biens des seigneurs émigrés, puisqu'un certain nombre, et même un nombre certain, ont émigré. Donc, en fait, on le sait, ces terres ont été vendues en lots très importants, donc ce qui faisait que les enchères portaient sur des sommes trop importante pour les paysans moyens, sans parler des paysans très pauvres. Et donc, finalement, ça a profité à quelques riches laboureurs, mais surtout ça à des gens comme les notaires, le juge de paix, bon, etc., des gens de la campagne ou de la ville aussi, qui ont pu acquérir des biens fonciers importants. Je pourrais revenir un instant sur le cas du seigneur de Mercœur, dont on a vu tout à l'heure l'exemple du bail qu'il a passé pour son domaine. Eh bien, les seigneurs de Mercœur, au moment de la Révolution, étaient trois héritiers. Ils étaient trois, deux garçons et une fille. Et un des garçons a émigré. Donc, il a été exproprié. Les Mercœurs ont été expropriés d'un tiers de leurs terres. Qui les a rachetés ? Ben, c'est le frère et la sœur. Donc, ils ont perdu, certes, de l'argent, puisqu'il a fallu payer, mais ils ont gardé leurs terres, dans ce cas-là. Dans d'autres cas, eh bien, c'est plutôt des... Comme je le disais déjà, ce sont plutôt des bourgeois qui ont pu se tailler des domaines fonciers plutôt à bon compte. Voilà. Donc, au début de la Révolution... Dans l'ensemble, les paysans adhèrent plutôt à la Révolution. Et sur ce que j'ai pu voir, mais je n'ai évidemment pas tout étudié, ils participent à l'élection des conseils municipaux. Ils s'enrôlent dans la garde nationale. La garde nationale, eh bien, elle était composée au niveau des communes ou plus souvent des cantons. C'était des sortes de milices de citoyens chargés de maintenir l'ordre à l'interne, à l'intérieur du canton, mais aussi de défendre les principes de la Révolution si ceux-ci étaient attaqués par des ennemis. Donc, en fait, le divorce qui s'est peu à peu produit entre une partie de la masse paysanne, pas la totalité, mais une bonne partie de la masse paysanne et la Révolution, il découle de deux choses. D'une part, du fait que le clergé se désolidarise avec la Révolution, avec l'obligation du serment. Donc que l'évêque Dupuis refuse et la grande majorité il entraîne avec lui la grande majorité des curés, donc ce sont les curés dits réfractaires, et donc ces curés ont une influence très importante au niveau de la population. Ça, c'est le premier fait. Puis d'autre part, c'est quand la Révolution française a été en butte aux puissances étrangères, et donc il y a eu ce qu'on a appelé la levée en masse, c'est-à-dire l'enrôlement de force des jeunes gens. Et donc là, il y a eu véritablement, dans beaucoup de communes, une sorte de rébellion pour refuser. Donc voilà, le divorce des paysans et de la Révolution n'est pas, ne date pas de 1789, mais des années qui suivent. Et il va peser lourdement pendant tout le XIXe siècle, parce que c'est que assez tardivement, progressivement, une majorité de la population se rallie à la République. Parce qu'à l'époque, pendant tout le XIXe siècle, quand on disait droite-gauche, eh bien droite, ça voulait dire royaliste, gauche, ça voulait dire républicain, tout simplement. Alors voilà, il me faut conclure. La Révolution a bien libéré les paysans de la tutelle des seigneurs. Bon, plus de sens, plus de corvée, plus de droit de banc. Bon, c'est quand même loin d'être négligeable. Mais ça n'a pas changé fondamentalement les conditions de vie des paysans. Les paysans sans terre continuent à louer leurs bras, mais quand les travaux agricoles exigent leur présence et la main-d'œuvre, mais aussi beaucoup par l'émigration, émigration saisonnière, puis définitive. Donc voilà, ça va être en fait la solution pour échapper à la mendicité. Il faut dire que la Haute-Loire a été, quand on compare à d'autres départements voisins et donc comparables, eh bien, la Haute-Loire a connu sa dépopulation plus tard. Une des causes a peut-être été dans l'importance des revenus secondaires qu'on pouvait tirer, notamment les femmes, à travers la dentelle. Même si les revenus n'étaient pas considérables, eh bien c'était un petit plus qui a pu maintenir sur place une partie de la population. Mais en ce qui concerne les grands domaines, on m'a envoyé très récemment un texte qu'on va sans doute publier sur un bail du domaine de Saint-Zel. C'est un très gros domaine qui est actuellement sur la commune de Blavozy et qui a été racheté par un bourgeois du Puy qui s'appelle Aide. C'est une famille, disons, du Puy, une famille bourgeoise. Et ce bail est en tout point comparable à celui qui vous a été lu et qui, lui, était d'avant la Révolution, alors que celui de la famille Aide, il date des années 1820. Donc, de ce point de vue-là, rien n'a changé. Par contre, la Révolution... Donc voilà ce qui s'est passé à court terme. Mais à long terme, la Révolution a mis en place des conditions du changement futur qui interviendront en fait en Haute-Loire, surtout avec le désenclavement de notre département. Si vous voulez des dates, on peut retenir que le train arrive au Puy en 1866, que la ligne des Cévennes qui suit la vallée de l'Allier, c'est 1870. Donc le désenclavement, voilà, date du dernier tiers, on va dire, du XIXe siècle. Parmi les, je vous ai dit, les conditions sont mises en place pour les changements et pour la modernité. Un changement dont je n'ai pas encore parlé, qu'on ne met pas forcément en avant, à tort, parce que c'est très important, même si ça n'a, à court terme, ça n'a rien changé dans les campagnes, c'est l'adoption du système métrique. C'est-à-dire, au lieu de mesurer les superficies en mélanger, en cartonné, qui sont complètement différentes d'un canton à l'autre, voire d'une commune à l'autre, et on s'y perdait complètement, eh bien, la Révolution met en place un système décimal, système unique, uniforme, pour tout le pays. C'est un progrès considérable. Les paysans ont tardé à l'adopter, à vrai dire. Je me souviens encore gamin, j'entendais les gens du village parler des cartonnés. Ça existait encore. Mais bon, malgré tout, si on veut créer un marché national, encore faut-il avoir pas trop de difficultés pour mesurer les quantités. Voilà. Donc, mais ce qu'il faut bien voir, c'est que les principes de la Révolution sont en fait aux antipodes de ceux de la civilisation paysanne, qui est une civilisation millénaire, je le rappelle. La liberté, qu'on peut appeler libéralisme en termes économiques, c'est complètement opposé aux pratiques communautaires. Puisqu'aux pratiques communautaires, on est obligé de satisfaire la communauté, de se plier aux desiderata de cette communauté. La propriété de plein exercice, c'est antinomique avec les droits d'usage, avec la vaine pâture, avec les droits de pacage. L'émancipation de l'individu qu'a permis la Révolution française, qui a permis véritablement la montée de l'individualisme, l'individu, eh bien, s'oppose totalement, point par point, à la soumission de l'individu à quelque chose qui lui est supérieur. Et qu'en Gévaudan, on appelle l'oustaou. L'oustaou, c'est quoi? C'est à la fois la maison où on habite, mais c'est bien plus que ça. C'est la famille. Et c'est plus que ça, ce sont les biens. Et c'est ça qui est le plus important. Donc, l'individu qui appartient à cet oustaou est lui-même soumis aux impératifs de cette maisonnée. Et c'est comme ça que les cadets, par exemple, eh bien, devaient se soumettre à cette loi qui était évidemment injuste, mais qui permettait le maintien, voire l'amélioration de cet oustaou. Voilà, donc, les véritables changements civilisationnels dans les campagnes interviendront dans le dernier tiers du siècle, du 19e, avec le désenclavement et l'arrivée du train. Donc, je vous ai donné les dates. Alors, le paysan va devenir agriculteur, parce qu'il va progressivement insérer son activité dans un marché national, plus tard international, mais ça intervient bien plus tard. Donc les pratiques communautaires sont peu à peu abandonnées au profit des conceptions libérales, individualistes, promues par la Révolution. Voilà ce que je voulais vous dire sur cette question. Merci.
2: Merci, René. René Dupuis, président du Centre d'Histoire Sociale. Alors rapidement, une ou deux questions maximum, si c'est possible. Si vous avez des questions pour René sur le sujet, qui était très très complet, j'ai trouvé, très clair.
0: C'est jamais complet, en fait. Mais
2: après, presque complet, alors. Pas de questions ? Bon. Donc, c'était bien complet, René.
0: Là, oui. Non, je les ai assommés, en fait.
2: Non. Bravo, bravo, René. On peut t'applaudir encore. Et merci, Erwan. Merci, Erwan, pour les lectures d'archives qui donnent de la vivacité et de l'énergie à la conférence. Merci beaucoup. Je rappelle qu'Erwan est en résidence patrimoine avec sa compagnie au sein de la ville d'Issingeaux de 2024 à 2026, c'est ça. Et que vous pouvez le retrouver dans les assemblées, c'est ça, Erwan, de temps en temps. Vous faites des spectacles, des lectures. Un spectacle, voilà.
1: Un spectacle sur les maisons d'assemblée, sur l'histoire des Béates, que vous pouvez retrouver dimanche prochain à 15h à la maison d'assemblée du Mont à Lantriac, par exemple.
2: L'annonce est passée. Merci. Le pot d'inauguration du congrès, c'est maintenant. On a pas mal de personnes qui nous attendent au salon. Donc, on va pousser les portes ici. Et vous pouvez nous rejoindre directement. Voilà, il y a un petit mot d'inauguration. Et la table d'après, c'est la table ronde sur la bête du Gévaudan. Je vous la recommande, puisqu'on a 4 experts de la bête qui vont s'écharper sur le sujet. Voilà, à tout à l'heure. Merci encore.

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0: Youhou.
1: Bonsoir.
2: Bonsoir la MLF.
3: Bonsoir à tous.
2: Comment allez-vous ?
1: Bonsoir à tous. Ça va très bien. Et toi Sophie ?
2: Ouais, c'est super. Bienvenue sur Super Larsen.
3: Formidablement bien.
2: En direct ce soir des studios de Radio Super à Ambert.
1: Nouveau... En direct.
3: Avec Sophie à la technique pour une soirée de consolidation.
2: Tout à fait. Je suis hyper consolidée.
3: Et jusque-là... Rien à dire.
1: Ouais, c'est le deuxième flocon, donc il faut y aller, là, il faut...
3: on va friser le chamois.
2: Attention, ce soir, il pleut, il n'y a pas encore de neige pour le chamois, mais on est très heureux qu'il pleuve, et pour cette pluie, nous vous proposons une MLF, ce soir, mouflée, lardon, filiation.
1: Très bien.
2: Sur la thématique, donc, vous l'avez compris, des gosses.
1: Les gosses, les enfants, les petits, les loupiots.
2: On est donc hyper contents de réussir à faire cette technique tous et toutes ensemble. Et quel sera le premier morceau de notre MLF de ce soir ?
1: Qui se lance ?
2: Puisque septembre, c'est la rentrée, c'est un peu notre rentrée finalement à Radio Super ce soir.
1: Voilà, on s'est donné le temps, mais on est là.
3: Ouais.
2: Bah, je peux en lancer un alors pour la rentrée.
3: Vas-y, commence.
2: Puisque les gosses, on leur dit tout le temps ce qu'ils doivent faire ou
3: fais
2: ce qu'ils
3: ne
2: doivent
3: pas, ça.
2: Pas faire. Voilà, exactement. On commence avec un
3: vieux
2: bitron.
3: On aurait pu mettre celle-là.
2: À quoi tu penses ? Ben oui, c'est ça. Ben oui.
3: C'est lent.
2: Attention.
1: C'est notre ami
3: Jacques. Quelle connexion.
2: Quelle connexion, on écoute.

0: Là, là, là, là, là. On rappelle qu'en 2026, mettre des beignes aux enfants est interdit par la loi, n'est-ce pas ? Cette chanson a donc un peu mal vieilli.
1: Les années 60.
0: Exactement, de 1968.
1: Notre époque.
0: Jacques Dutronc.
1: On va revenir un petit peu dans les années 90, là, avec un chanteur, Michael Furnon. C'est un voisin, quoi, à nous, c'est un voisin du 4-2.
2: Un Montbrisonnais.
1: Voilà, un Montbrisonnais du 4-2. Donc, il a d'abord joué, lui, dans plusieurs groupes, avant de se lancer en 96 en solo. Donc, il a décidé d'appeler son groupe Mickey 3D, puisqu'il lui s'appelle Michael, donc ça allait plutôt dans le sens-là. Et d'abord, donc, en solo, puis en duo, puis en trio. Et ensuite, qu'est-ce qu'il a fait là ? Donc, il y a un premier album qui est sorti en 99, si ma mémoire est bonne, qui était autoproduit, qui a pas mal été, mis en pub, enfin mis en avant par la radio, notre consoeur stéphanoise Radio Dio, à l'époque. Voilà. Et ensuite, qu'est-ce qui va se passer pour Mickey 3D ? Ils vont signer dans une grosse maison de disques. Et en 2003, va arriver leur troisième album qui va les propulser sur le devant de la scène, qui s'appelle « Tu vas pas mourir de rire », avec leur célèbre
2: « Respire ».
0: Ah oui, c'était 2003.
1: Voilà, c'était 2003. Et donc, à partir de là, voilà, ça va être une petite notoriété. Alors, Michael Furnon, lui, il a plusieurs fois parlé de l'enfance. Il y a des morceaux comme genre, quand on avait 7 ou 8 ans, ou Playmobil, ou dans d'autres albums, parler de l'adolescence. Pourquoi j'ai choisi de « Tu vas pas mourir de rire » Parce que dans cet album, il y a 4 chansons qui traitent de l'enfance, donc partiellement ou complètement de l'enfance, de la sienne ou de l'enfance en général. Et donc, 3 chansons qui se suivent. Et la première de ces 3 chansons, c'est « Demain finira bien ». Donc on écoute Mickey 3D.
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0: Oh yeah, Mickey 3D. C'était Mickey 3D sur Radio Super Larsen.
1: Et voilà, ouais. Un âge où on pose toujours des questions. L'enfance.
0: Bah oui, les enfants, ils posent plein de questions tout le temps en plus.
2: Ouais, voilà. Et du coup, moi j'ai pris un autre sens à Gosse. Et Gosse, je suis parti sur les enfants d'eux. Il y a une chanson des Bérus qui s'appelle Fils de, je ne l'ai pas mis, mais enfin, c'est plutôt avec l'insulte qui va derrière ce fils de là.
0: Ah oui.
2: Mais donc les enfants de la balle, en fait, les enfants de la balle. Et on a Catherine Ringer qui nous a quittés.
0: Et paix à son âme.
2: Paix à son âme. Et donc nous allons écouter ses enfants, Raoul et Simone, qui ont monté le groupe Minuit. C'est un peu vieux déjà, je crois que c'est des années 2000, hein. Ça doit une quinzaine d'années, ce titre, ouais, c'est ça. Je crois que c'est 2011, ouais. Bref. En tout cas, on va écouter Flash par Minuit.
0: C'est parti.
2: Les enfants de Catherine et Raoul.

0: c'était Flash sur Super Larsen. Redis-nous qui c'était les artistes, Étienne.
1: Donc c'est
0: les...
1: Simone et Raoul Ringer, Ringer Chichin.
0: Les
1: donc,
0: gosses.
1: Les enfants de Catherine Ringer
2: et de Fred Chichin.
0: Et paix à leurs âmes respectives.
1: Ouais, ouais, deux orphelins, et voilà.
0: Voilà. Bon, alors je vais enchaîner avec une petite cure de, jouvence. Petite référence.
1: J'ai cru que tu allais dire de juvamine.
0: Non, mais vu qu'on est dans le monde de la publicité, il n'y a pas de publicité sur Super Larsen.
1: Ça va, Juju.
0: Mais voilà, j'avais envie de.
1: Juvamine.
0: Mais bon, je me fais mansplainer mon annonce de morceau, ça ne va pas du tout. Donc je voulais mettre un petit rappel à la télévision d'une publicité pour une fameuse eau minérale française. Qui est sorti dans les années, je ne sais pas, 2000, années 2000.
1: C'était avant les analyses, hein, c'est ça?
0: Avant les analyses, exactement. Un morceau de Queen de 77, repris dans une pub, du coup, sur l'album Mini Mini de je ne sais quel artiste que je n'ai pas réussi à retrouver. Mais c'est We Will Rock You, chanté par des enfants, pour vous redonner une cure de jeunesse, n'est-ce pas?
1: Okay. Yeah.
0: Tapez dans vos mains, on est avec vous.

0: We Will Rock You sur Superlax.
1: Et voilà, vous avez reconnu Queen chantée par des bébés.
0: Vous êtes retombé en enfance culture pub là, un peu ou pas? Ah, Étienne.
2: En fait, ça avait été enregistré quand il était petit. Moi, c'est Freddie Mercury qui chante là.
0: C'est ça. Freddie Mercury mineur.
2: Donc, non, donc la majeure.
1: Dans la suite, ça va être un groupe instrumental que je vous ai trouvé, originaire de Bordeaux, qui s'appelle, enfin donc un groupe entièrement instrumental, un quintet de Bordeaux qui s'appelle les Gosses de la Rue. Et donc, qu'est-ce qu'il y a dans ce groupe-là ?
2: L'accordéon ?
1: Pas du tout. Ah. Deux guitares acoustiques, une contrebasse, un violon et une flûte traversière.
2: Ah, voilà. Un violon.
1: Donc, que de la musique. Donc, c'est un groupe que, voilà, je disais Bordeaux, c'est un style musical qui est un petit peu entre le swing, le jazz manouche, un petit peu, et puis plus largement toute la musique de l'Europe de l'Est. C'est un groupe qui a débuté en 2004. Là, je vais vous passer un extrait d'un album qui est sorti, qui s'appelle Parlons-en, qui est sorti en 2011. Et donc, ils ont des compos originales. Et là, c'est une reprise d'un morceau classique, de la musique classique que je vais vous passer, qui s'appelle Le Vol du Bourdon. Le Vol du Bourdon, donc, c'est un morceau de l'Est aussi, puisque c'est du russe Nikolaï Rimsky-Korsakov, qui a été écrit entre 1899 et 1900. Ça ne nous rajeunit pas. Donc, on écoute Le Vol du Bourdon par les Gosses de la Rue.

0: Waouh.
1: Bah dis donc,
2: ça y va.
0: Est-ce que c'était pas aussi speed qu'un enfant de 3 ans qui rentre à l'école ?
2: C'est possible.
1: Qui rentre de l'école.
0: De l'école, pardon.
1: Je pense qu'il y a de la tendinite du poignet dans l'air, mais bon, après, chacun sa croix. Et donc c'est à moi maintenant, et je vais continuer dans les fils de, et du coup, là, bah, c'est le fils de Cabu.
0: Je balance direct
1: le fils de Cabu.
0: C'est parti.

0: Et oui, la vie, c'est pas du gâteau. Et pourtant, les enfants adorent les gâteaux. Moi, je suis la première à tout manger, d'ailleurs. Et figurez-vous qu'on va enchaîner avec un morceau qui reste dans la chanson française. Hein. Un petit morceau de mes chouchous Debout sur le Zinc qui ont participé à un morceau sur l'album Pitocha qui avait été coordonné par Les Ogs de Barbac, qui est un album de chansons pour enfants qui était sorti en 2003. Et j'ai envie de passer ce petit morceau qui s'appelle Poil aux yeux, qui s'adresse aux enfants pour pas qu'ils aient peur de réaliser leurs rêves et de parler aux autres enfants. Au cas où vous ne la connaissiez pas, on vous laisse écouter Poil aux yeux.
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0: Alors, shalom shalom, il paraît que j'ai coupé l'herbe sous le pied.
1: Bah carrément, j'ai pas pu désannoncer mon morceau, j'ai juste dit c'était le fils de Cabu.
0: Et voilà,
1: donc c'était Mano Solo, mais vous aurez reconnu, et Cabu, bah oui, c'était le dessinateur de Charlie Hebdo qui a été assassiné dans les attentats de 2015.
0: Tout à fait.
1: Ouais. Voilà. Et qui était avant dans Harakiri et dans Le Canard Enchaîné, dans plein de journaux. Et c'était un gentil, moi je le voyais dans Récréa 2.
2: Récréa 2
1: avec Dorothée ouais. Et oh, Jackie. Exact.
2: Il montrait comment on pouvait, enfin, en trois coups de crayon, comment dessiner.
1: Dessiner le grand Duduf. Ouais. Voilà, donc ça c'était pour tout à l'heure.
0: Merci pour cette précision sur ce morceau du fils de.
2: Moi, je vais juste faire un tout petit.
1: Qui parlait d'enfant d'ailleurs.
0: Ouais, tout à fait.
2: Un tout petit aparté avant de parler de mon groupe suivant. Alors j'ai trouvé tout un tas de noms. Pardon, j'ai la gorge un petit peu. Voilà, pour gosses, donc j'en ai cité toute une chaîne. Il y en a que trois que j'ai trouvé qui ne pouvaient pas se mettre au féminin. Parce que ça faisait bizarre.
1: Les chiards.
2: Donc Marmot, par exemple, on ne peut pas le mettre au féminin. Enfin, si, on peut le mettre, mais enfin, ça donne quelque chose.
1: Ça fait pousser les dents. Ouais.
0: Marmotte.
2: Loupio, si on le met au féminin, ça donne quoi?
0: Bah, loupiote.
2: Bah voilà, mais c'est plus une fille, c'est une lampe.
0: Oui, bon.
2: Et moutard si on le met au féminin.
0: Ah oui, là, ça marche moins.
2: Ça marche moins.
1: Ça ouais, mais ça ne manque pas de piquant.
0: Black Carambar, attention.
2: On va rester dans les Français. Donc là, moi, ceux qui connaissent un petit peu mes playlists depuis le temps, j'aime bien mettre un petit crachat punk dedans. Donc j'en ai trouvé un groupe de la région nantaise qui s'appelle Justine. C'est un groupe donc qui a commencé sa carrière début 2002. Et voilà, donc là, c'est en 2011, leur troisième album qui s'appelle Treyer Uber Alles, si on le dit à l'allemande. Donc Treyer, c'est leur ville d'origine, leur petit clin d'œil en fait au Dead Kennedys qui avait sorti eux,
1: California
2: Uber Alles. Aussi, donc petit clin d'œil au Dead Kennedys, parce que vous allez voir, c'est du punk rock de la meilleure veine. Donc là, ce titre, ben, ça parle un petit peu de, ben, comme tout souvent les titres de punk chantés en français, il y a quand même un message derrière. Un point levé ou quelque chose d'un petit peu revendicatif. Et là, cette fois-ci, ils épinglent un petit peu le système éducatif. Donc on écoute Les Mômes Tristes par Justine.

0: Ah oui, ça voilà. Finit brut. Hein.
1: C'est brutal.
2: Ça, le punk. Et ouais, c'est ça le punk.
1: Un peu
2: amis.
1: Comme les cris des enfants, quoi. Ça se démarre en fait, d'un coup et ça finit d'un coup.
0: Ils sont hyper contents qu'ils arrivent à finir ensemble. Il y a toujours un qui met un pain, mais bon, voilà. Bref.
1: Là, y a...
0: Non, là, c'était propre. Mm-hmm. Ouais, ils ont enregistré, ils ont fait 12 prises.
1: Mais ouais. C'est pas des miroirs. Ah,
2: toi, Tienne.
0: Je rigole. Et ben moi, je vous propose d'écouter La fille de Jacques, du coup, puisqu'on est dans de la musique énergique. Maintenant, elle fait un petit peu du truc plus mollasse, mais
2: c'est plus électro.
0: Elle a une belle voix, mais elle peut avoir une voix très rock aussi. On va écouter So Much Trouble.
1: Tu veux-tu quand même dire son nom ?
0: Non, tout à l'heure.
1: On devinera, très bien. On balance.

0: Donc voilà, c'était Isia Higelin,
1: fille de...
0: la fille de Jacques Higelin. Voilà.
1: Une gosse énergique, on pourrait dire.
0: Assez énergique, oui, qui a du potentiel.
1: Bon, alors je continue sur cette lancée tout à fait rock, avec un petit peu plus de rock. Un groupe que j'écoutais en 98, quand j'étais moi-même gosse.
0: C'était la Coupe du Monde de foot.
1: Des Offspring, ils ont sorti leur album sur lequel il y a ce morceau qu'on va écouter qui s'appelle « The Kids Aren't Alright ». Les enfants, ils ne sont pas très très bien dans leur tête. Hein. Mais oui, et on a le droit de se détacher les cheveux, de sortir son appareil dentaire et de crier en sautant sur les canapés.
0: Je ne sais pas si c'était à cette époque-là, mais ils devaient venir au rassemblement Harley à Quinya. Une année, et ils ont fait faux bond un petit peu au dernier moment, et du coup, ils avaient sorti des t-shirts « Fuck Offspring ».
1: Ah ouais, à Quinya, ils avaient fait ça. C'est un petit peu comme cet été, notre artiste favori qui n'est pas venu à cause de la grêle, n'est-ce pas, Sean Paul.
0: Voilà. Ah bah oui, mais lui, il ne voulait pas.
1: Non, c'était la grêle, tout ça.
2: Et ce qui est trop sympa, c'est que « The Offspring », ça veut dire « la progéniture ».
1: Et oui,
2: tu le savais.
1: On est totalement dans le thème des gosses, du coup, sur la MLF du
2: soir. Et dans le...
0: Bravo. Encore un strike.
1: Un combo.
2: Encore un strike.
1: Allez, super. On détache les cheveux, on y va.

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7: Salut Michel.
8: Salut Michel.
7: Pourquoi tu répètes ce que je dis?
8: Non, je répète pas, c'est juste que tu t'appelles Michel toi aussi, non?
7: Oui, mais moi c'est Michel Le avec un E.
8: Et moi avec deux L E.
7: Mais pourquoi tu veux toujours te distinguer?
8: Mais non, c'est juste pour pas qu'on nous confonde.
7: Mais pourquoi on nous confondrait?
8: Je te rappelle qu'on est jumelles, certes, fausses jumelles, mais qu'on s'appelle toutes les deux Michel.
7: Mais pourquoi nos parents nous appelleraient pareil? C'est con, non?
8: Mais non, c'est pas eux, c'est l'état civil, ils se sont trompés.
7: Mais comment c'est possible?
8: Ils ont pas fait gaffe, les gars étaient en pleine bromance, et ça, c'est grâce à notre dernière émission.

0: c'est à tout hasard. Bonsoir les fabuleux et fabuleuses auditrices de Radio Campus Clermont-Ferrand. Il est 19h et vous écoutez à tout hasard l'émission qui fout tellement le bazar qu'on a enregistré des secousses jusqu'aux États-Unis. Attendez, non. En fait, on me dit que ce n'est pas nous, mais seulement la victoire de Donald Trump. Et ça, c'est vraiment la merde. Ça tombe bien, car le 19 novembre, c'est la journée mondiale des toilettes. Sans transition écologique, je ne sais pas qui est l'auditeur, l'auditrice ou le groupuscule qui nous a régalé avec le thème de ce soir, mais on va bien rigoler. Mais c'est quoi le thème de ce soir? Vous n'avez pas écouté la dernière émission? Bon, ça ira pour cette fois, mais soyez plus concentrés quand même. Alors, si je vous dis Ange, Charles, Obama, Berger, Blanc, Williams, Thor, Jackie, Larocque, Rocard, Debré, Lin, Léa, Fourniret, Sardou, Noir ou Louise, vous me dites
1: Michel.
0: Bon, je pensais que c'était Pierre, Paul, Jacques, mais non, en fait, c'est Michel. Est-ce que vous saviez que l'âge moyen des Michel en France en 2023 était de 71 ans?
1: Oui.
0: Même Michel Barnier, il est plus vieux. Monsieur le Premier ministre, je sais que vous nous écoutez. Et oui, il y a eu un pic des naissances des Michel en 1947. Il y en a eu jusqu'à 32 583 des Michel cette année-là. Ils ont eu la cote jusqu'à la fin des années 70. Et puis après, bon, il y a eu des Benoît, des Stéphanie, des Claire, des Margot, des Anne-Sophie et des Polo. Ça tombe bien, c'est l'équipe d'À tout hasard ce soir. Alors, c'est quoi le programme ce soir, mes chers camarades? Tiens, toi, Benoît Michel, qu'est-ce que tu vas nous raconter?
2: Bonjour à tout le monde. Eh bien, moi, je vais vous parler littérature en allant de la Corrèze jusqu'à l'autre bout du monde.
0: Incroyable. Et toi, Margot Michel?
1: Oh, moi, je vais vous faire jouer avec les Michel. Hein. Vraiment, c'est un thème inspirant.
0: Incroyable. Et toi, Paulo Michel?
3: Eh bien, moi aussi, j'étais très inspiré. Je vais vous parler de micro-investissement des industriels locaux.
0: Et toi, Claire Michel?
4: Moi, c'est un voyage entre les époques, les cultures, enfin, tout y passe, quoi.
0: On a aussi Anso Michel qui est là ce soir. Bonsoir, Anso.
5: Et salut.
0: Et on salue tous les autres Michel de l'équipe. Et toi, Steph Michel? Eh ben moi, ça m'a inspiré un petit quiz musical. Est-ce que ça vous dit de jouer avec moi?
1: Ah ouais.
0: Alors, bien sûr, pour faire valider ce quiz officiel, j'ai besoin d'un commissaire, ou plutôt d'une commissaire de justice. Et oui, car les huissiers de justice n'existent plus, et cela en raison d'une fusion avec les commissaires priseurs judiciaires depuis le 1er juillet 2022. On en découvre tous les jours sur les internets.
1: Grâce à tout ça. Pas à la page, hein.
0: C'est incroyable.
1: Il était temps de le dire.
0: Et mais oui, ça fait quand même 2 ans et demi.
1: Ah ouais.
0: 2 ans et demi, c'est important. J'ai donc fait appel à Michel Thor, car si elle a tort, vous ne pourrez pas lui en vouloir, bien sûr. Mmh. Bonjour Michel, vous allez bien?
5: Mais j'ai toujours raison, donc oui.
0: Ça tombe bien, car vous êtes en tournée pour vos 60 ans de carrière, je crois, et il me semble que vous avez un petit créneau entre chaque date, donc vous vous êtes dit, allez, Zou, je participe à l'émission à tout hasard, non?
5: Plutôt que de venir vous faire danser, je vais vous faire jouer avec Steph.
0: Alors, on a vu les règles avec Michel, qui est à côté de moi. Donc, vous devez trouver l'interprète, et vous aurez des points en plus si vous trouvez le titre de la chanson et même l'année.
2: Ok, wow.
0: Voilà. Petite précision.
1: Margot, c'est sûr.
0: Je
1: vais être prête. Je veux
0: petite
1: gagner.
0: Petite précision importante, on ne crie pas dans le micro.
1: Aïe, aïe, aïe, voilà. Ça ne va pas être facile.
0: Que la commissaire de justice qui peut nous faire un petit chant.
5: Et on ne triche pas, hein, pas le droit au téléphone.
0: Ouais, ouais, attention, ouais. Hein, Michel Thor n'a jamais tort. Hein. Je précise aussi que la chanson la plus récente de ce quiz date de 1996. Alors, bonne chance à tout le monde.
1: J'aurais dû réviser.
0: Bien sûr, vous pouvez jouer aussi auditeur et auditrice. Alors, c'est parti pour la première chanson. Je vais vous donner que des indices géographiques. Donc, première chanson, indice, il est vraiment né dans le Calvados.
2: Michel.
0: C'est alors, ça, c'est le titre de la chanson.
1: Ah, wow.
0: Oh, non, on ne crie pas dans le micro, je l'appelle.
4: C'est le mec de C'est un beau roman, c'est une belle histoire.
0: Non,
4: Michel Fabien.
0: Non, il ne savait pas Michel.
2: C'est Christophe.
0: Non plus. La chanson date de 1978. Je rappelle qu'il est vraiment né dans le Calvados. Indice avec son nom de famille.
4: De quelqu'un, Calvados?
0: Calvados.
2: Michel Calvados.
0: Calvados, c'est dans quelle région?
1: La Normandie.
2: Gérard Le Normand.
0: Ouais, bravo.
1: Est-ce qu'on peut tous les deux avoir un point? J'ai tellement
0: Enfin, faut vérifier avec notre commissaire
5: que,
0: de justice.
5: Du coup, bah, il y a Michel, le titre qui a été donné par.
2: Ouais, j'ai pas fait exprès, mais ça tombe bien.
5: Je suis de mauvaise foi, même si tu avais une bonne réponse, Polo. Je donne le point à.
1: Oh waouh.
0: Bon. Alors bon, ils peuvent avoir un point chacun aussi.
2: Ouais.
3: Super. Abasoudi.
1: C'est elle, la commissaire.
0: C'est vrai,
1: justice,
0: c'est vrai. Pardon,
1: c'est toi.
2: Huissier de justice, s'il vous plaît.
0: Je ne suis pas bise.
5: C'était pour vérifier que vous respectiez mon autorité.
1: Très bien. Moi, je la respecte, ça, je suis l'anseau.
5: Ah. Je m'appelle le prochain point.
0: Alors, chanson numéro 2. Indice. Elle est née à Los Angeles.
2: Ah, les poèmes de Michel.
0: Ouais.
2: Et c'est... Putain, ça va me revenir.
0: On peut dire qu'elle a un nom de famille biblique.
2: Jeanne Jésus. Non, comment elle s'appelle, bien sûr.
1: Attends, on va l'écouter chanter. Ah oui. Ah, mais c'est Ophélie Winter.
2: Non, non.
0: Malheureusement, elle s'est donné la mort il y a quelques années.
1: Ah,
0: c'est un indice un peu géographique.
2: Oh là là.
0: Quoique c'était à Madrid, en Espagne. La chanson date de 1996.
2: Ah là là.
1: Est-ce qu'on peut avoir la première lettre de son
2: ouais,
1: prénom?
2: Ouais, les initiales, il en trouve.
0: T.M.
4: Thérèse Marie.
0: Non, c'est pas Marie de la Bible. C'est celui qui aime bien ouvrir la mer en deux.
2: Ouais, Moïse.
1: Moïse.
0: Thérèse Moïse.
2: Thérèse Moïse.
0: Non, Thierry Moïse.
2: Thierry Moïse.
5: J'avais pas pour Margot, parce qu'elle a failloté juste avant.
1: Oh, génial.
0: Oh là là, mais elle a même réussi à acheter la commissaire de justice. Qu'est-ce que je vais faire?
1: J'adore les points.
3: Ouais, les deux jokers sont partis.
0: Chanson numéro 3.
4: Pardon, mais le conducteur a décidé d'arrêter de fonctionner, donc en fait, je fais avec VLC.
2: Moi, je peux chanter en autant.
0: Alors, indice, il avait une maison à Ramatuel.
2: Ah, bien sûr.
0: Michel Berger.
2: Michel Fugain.
0: Oui, Michel Berger, bravo. Alors, la chanson est moins... Trouvez le titre de la chanson, parce que cette chanson est moins connue, quand même. Même ton amour
1: ne t'en donne pas le droit. C'est moi, ça donne envie. Hein.
0: Oui, c'est dans le refrain. Si, on va attendre un peu. Non, c'était mon piano de danse.
2: Oh, wow. Il me semblait, ouais.
0: Oui, oui. Ouais. Je vous invite à écouter cette chanson.
3: Si on tend l'oreille, on l'entend d'ailleurs.
0: Alors, quatrième chanson.
1: Ah, on peut dire qu'il y a
5: du
1: eu
5: coup, bah, c'est un point pour Polo qui a été très attentif.
0: Oh oh oh oh oh, c'est la commissaire de justice la plus incorrectible qu'on a jamais eue.
3: J'aime beaucoup le principe.
2: C'est bien. C'est bien.
0: On peut combler s'il y a un petit problème avec. C'est bon. Alors, quatrième chanson.
3: Point pour Claire.
0: Alors, là, on commence à rentrer un peu dans le dur du quiz. Hein.
1: On peut peut-être avoir l'indice.
0: Alors, l'indice, il est né sur l'île de Chypre.
2: Ah,
0: c'est une reprise.
2: Sur l'île de Chypre.
0: Ouais.
1: Il est pas resté longtemps. Il est anglais, alors.
0: Non.
2: Mais il est peut-être turc ou grec.
0: Écoutez sa voix, parce qu'elle est quand même... On connaît pas... Il a plus chanté, mais un autre indice, il ne

0: il a aussi mis fin de séjour.
1: Attendez, je vais sur Shazam, je reviens.
2: Claire, t'as une idée ?
0: Aucune idée, non, pas du tout.
1: Le nom m'évoque quelque chose.
0: C'est... Il s'appelle Michel, mais pas en français.
1: Ah,
0: Michael.
1: Michael.
0: Un petit Michael.
1: Mick. Ah, c'est Mick Brandt.
0: Oui, il adore les machines aussi. Oui.
2: Mike Brandt.
0: Qui reprenait Summertime.
2: Je l'aurais pas reconnu.
3: Il parlait pas français, Mike Brandt.
0: Alors, et ben non, j'ai entendu ça.
2: Donnerai le point à celui qui fredonne la chanson qui vient d'être lancée.
0: Elle est vraie tatou. Nous avons un chat dans
2: Margot.
0: Le studio.
2: Bravo.
3: Elle aime trop le jeu.
0: Chanson numéro 5. Indice, on pourrait dire que c'est un vieux chant en français.
1: Mais oui. C'est,
0: c'est
1: Moonlight Shadow. C'est The Moonlight Shadow.
0: Oui,
1: et c'est de.
0: C'est le même prénom que
2: Mike.
0: Son nom de famille, c'est un vieux chant en français.
2: Old song.
0: Le old est bon. Un chant.
1: Oldfield, Michael Field.
0: Ouais.
1: Wow. C'est Michael Field qui a fait aussi la chanson de L'Exorciste, le film. Voilà.
0: C'est un duo avec Maggie Reilly.
1: Voilà.
0: Il nous reste deux chansons. Alors attention. Chanson numéro 6. Indice. Il est né à La Réunion, mais il n'est pas vraiment chanteur.
1: Ah.
4: Le jour monte et grandit, retombe sur la ville. Nous avons traversé la nuit sans délivrance. J'entends les autobus et la rumeur subtile
0: de cette table
4: des échanges sociaux.
0: De ces romans.
4: J'accède à la présence.
2: Michel,
0: c'est
2: faux,
0: chose.
3: C'est sa voix.
4: Aujourd'hui aura lieu.
0: Sa voix est assez reconnaissable.
4: La surface invisible, délimitant dans l'air nos êtres de
0: ce
1: Michel
4: se forme et se durcit à une
0: Michel
4: vitesse terrible.
1: Ah.
4: Le corps.
1: Ça marche pas deux fois.
4: Le
1: non.
4: corps pourtant.
2: Michel,
0: je vais vous donner le titre du texte qui.
2: Ouais.
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1: C'est Michel
2: Rouen.
1: C'est
2: pas vrai. Il est né à La Réunion. Mais ça suffit.
0: Non, mais les internets, c'est incroyable.
2: Incroyable. J'aurais pu trouver quand même. Voilà, Benoît, là, t'as quand même répondu bien la précédente fois. Cette fois-ci.
0: Il est vraiment très bien parti pour remporter.
1: Je suis très fort en Michel, moi.
2: Est-ce que je vais te donner tort ou pas?
0: On aimerait
1: bien. Alors, moi, j'aime beaucoup ne pas gagner. Donc, tu fais.
2: Ce que je propose, c'est que bon, le point d'avant, je te l'accorde.
1: Ouais.
2: Et celui-ci, bah, j'accorde à Claire.
1: Bravo Claire.
2: Merci beaucoup. Merci.
0: Alors, dernière chanson, attention. Indice, c'est une reprise des Cafards.
1: Ah.
2: La Cucaracha ?
0: Non, c'est pas ça.
1: Oui.
0: J'ai bossé mon quiz.
2: Ouais, facilement. C'est bien. Hein.
1: Mais c'est pareil, c'est un
0: c'est
1: Michel
0: pas
1: en anglais.
0: Django Reinhardt. Oui.
1: Ouais.
0: Enfin non, le titre de la chanson, c'est Michel en anglais.
2: Michael.
0: C'est une reprise.
3: C'est la reprise des Beatles.
0: La reprise des Beatles.
2: Oh, par qui?
0: Alors si vous connaissez.
2: Attends, on va écouter. Il y a une voix.
0: Moi je ne connaissais pas cette façon.
1: Ah,
3: qui s'appelle Michel.
0: Non, je crois que c'est instrumental en plus.
2: Ah ouais.
1: C'est en espagnol en fait. Ok.
0: C'était Youssef Latif.
1: Ah mais bien sûr. Il habite à Combronde, je crois.
0: Je vous invite à écouter cet artiste.
3: D'origine chypriote.
1: Ouais, d'origine chypriote, tout à fait.
2: Et son père est réunionnais peut-être.
0: Et voilà. C'est
2: on
0: la
2: va
0: fin du
2: le
0: quiz.
1: Excellent.
0: Ah,
3: bah tiens.
0: Alors, si on fait les comptes de ce quiz, madame la commissaire de justice qui n'a jamais tort,
2: je suis très
0: qui remporte
2: maths,
0: ce,
2: contre,
0: ce quiz
2: mais, j'ai envie de donner quand même. J'ai pas envie de partager, mais j'ai envie de dire que ceux qui sont habillés en vert en face de moi, qui ressemblent à des petits Grinch, ils ont gagné. Donc,
0: Il faut savoir que
3: dans
0: moi,
3: l'audio description,
0: Steph ouais, et moi, ça m'a habillé en vert. Donc voilà, on gagne tous les trois. On peut peut-être se taper dans les mains.
1: On se tape dans les mains. Je ne reconnais pas les couleurs, je ne sais pas quelle couleur c'est. Donc de toute façon.
0: Ouais, pardon.
2: Par contre, tu m'as impressionné, Benoît, par ta culture musicale.
3: C'est le point du jeu.
0: C'est vrai que c'est impressionnant. Mmh. Alors justement, on va s'écouter l'original des Beatles qui date de 1965. Mmh. Michel.

0: en ensemble. C'est donc depuis la Corrèze, en passant par la Nouvelle-Calédonie, qu'il a trouvé son inspiration.
1: Il n'y a pas de frégate comme un livre pour nous emporter en terre lointaine.
2: Oui, alors Michel, en littérature, il y en a plein des Michel. Alors, du coup, moi, j'ai dû beaucoup réfléchir à de quoi parler. Parce que, alors, on en a parlé tout à l'heure, il y a les Michel E-L-E. Alors là, on pourrait citer

0: Attends, mais bref, on pourrait citer Michel Perrault, bref, plein de personnes, des Michel, Michel Zan, Carini Fournel, et bien d'autres. Mais ça, c'est si on prend le Michel en tant que prénom. Et il y a aussi le Michel en tant que nom de famille. Et là, on tombe sur Louise Michel. Michel, par exemple. Alors, Louise Michel, elle est souvent connue comme communarde, voilà, en 1871, la Commune de Paris, etc., comme institutrice. Mais également, c'est une personne qui a été déportée dans un bagne à Cayenne, en Nouvelle-Calédonie, justement après la Commune de Paris. Et si je parle de Louise Michel, c'est parce que dans un livre que je viens de terminer, elle apparaît. Elle apparaît dans un livre d'une des autrices un peu phares de ma vie, qui s'appelle Alice Zeniter, peut-être que vous connaissez.
1: On l'adore.
0: Et que j'ai eu la chance de rencontrer, avec qui j'ai un peu parlé, à la foire du livre de Brive, il y a quelques semaines. Je peux vous dire que mes yeux devaient faire des bonds de joie. Bref. Et donc, on a notamment parlé de son dernier livre qui s'appelle Frapper l'épopée. Je ne sais pas si vous l'avez lu, les gens qui écoutent, les gens dans le studio, mais en tout cas, moi, je vous le recommande. Alors, on pourrait le recommander sur plein d'aspects, notamment la question du personnage principal qui, du coup, se demande « Mais est-ce que je suis française ? Est-ce que je suis kanak ? Est-ce que je suis néo-calédonienne ? Qu'est-ce que je suis ?» Voilà, il y a toute cette question autour des questions d'identité qui se posent. Mais si j'en parle aujourd'hui, c'est pour un autre aspect du bouquin. C'est que ça... moi, j'aime beaucoup les livres autour de ce que j'appelle les petites histoires dans la grande histoire. Et là, pour le coup, ce livre, c'est exactement ça. De toute façon, Alice Zeniter, elle fait beaucoup ça. Elle avait fait ça notamment dans L'Art de perdre. Excellent en livre que je vous recommande si vous n'avez pas lu, où là elle était plutôt sur la trace de sa famille côté Algérie, et bien là c'est du côté de la Nouvelle-Calédonie. Et dans ce livre, justement, il y a tout un aspect historique que moi j'ai beaucoup apprécié, puisque j'en ai plus appris sur l'histoire de cette colonisation que la France a opérée à partir du 19e siècle en Nouvelle-Calédonie. Pour l'anecdote pas drôle, pour le coup, sachez qu'à l'époque, la France avait un bagne dans lequel elle envoyait les gens qu'elle voulait plus voir, qui était à Cayenne, pour le coup, donc en Amérique du Sud. Et puis en fait, il y avait beaucoup de gens qui mouraient, parce que conditions de vie, parce que insalubrité, parce que plein de choses. Et du coup, la France, très très très croyante à ce moment-là religieusement, s'est dit, quand même, on les envoie là-bas, c'est pour la rédemption, et les gens meurent, c'est un peu nul, quoi. Enfin, vous voyez. Et puis là, coup de bol, incroyable, on tombe sur la Nouvelle-Calédonie, un paradis luxuriant, il n'y a pas de maladie a priori, etc. Donc là, on construit quoi ? Eh ben un bagne,
1: oui.
0: Hop, le fameux bagne de Cayenne dans lequel va se retrouver notamment Louise Michel. C'est pour ça que je faisais le lien. Voilà. Et donc l'aspect, ce livre, il a vraiment cette dimension historique de revenir à travers des petites histoires au sens noble, hein, petites histoires, l'histoire de personnes qui ont existé ou pas. Voilà, ça je vous laisserai découvrir dans le roman où il y a plein de surprises stylistiques en tout cas. En tout cas, voilà, ça rappelle cette histoire de la colonisation dans ce territoire qu'on dit d'outre-mer à 13 000 ou 20 000 kilomètres plutôt de la France. Et ça permet d'éclairer un peu ce qui se passe aujourd'hui sur ce territoire ultramarin, comme on dit, et où notamment il est question, vous savez, dernièrement il y a eu un troisième référendum qui vise l'autodétermination. Je reviens pas, ça sera peut-être l'occasion d'en parler à un autre moment, sur comment il a été biaisé, puisqu'en fait les Kanaks n'ont pas voulu voter, puisqu'il n'était pas le temps, il y avait la question du deuil qui était fait après le Covid. Les autorités françaises ont un peu bourriné, pour le dire clairement, sur le fait « si on le fait, c'est prévu maintenant, on le fait maintenant ». Résultat des courses, c'est avant tout les caldoches, donc les personnes descendantes des bagnards et des bagnardes, qui ont voté et qui sont plutôt ce qu'on appelle loyalistes, donc loyales à la France, voilà. En tout cas, juste pour conclure là-dessus, ça permet donc d'éclairer la question de la Nouvelle-Calédonie, qui est toujours considérée par l'ONU depuis 60-70 ans maintenant comme un territoire occupé, pour le coup, et à décoloniser. Voilà, c'est toujours considéré comme ça. Et là où, il y a, dans les années 80, l'idée c'était d'aller vers l'autodétermination peu à peu, le président de la République actuel, pas tout seul évidemment, mais qui représente quand même beaucoup de choses, a dit que quand même la France était plus beau avec la Nouvelle-Calédonie, en rompant complètement avec ce qui était mis en œuvre depuis des décennies. Enfin voilà, vous aurez compris un petit peu où va mon cœur côté kanak. En tout cas voilà, édition Flammarion, Frapper l'épopée, Alice Zeniter, édition Flammarion, née en 1875, voilà, pour situer un peu, j'aime bien situer les maisons d'édition. Et toujours sur la question des Michel, il y a aussi des maisons d'édition qui s'appellent Michel.
1: Albin Michel.
0: Albin Michel. Alors il y a l'autre qui s'appelle, une autre où il y a Michel qui s'appelle Michel, je ne sais plus comment, c'est pas très très grave. Mais en tout cas, chez Albin Michel, pareil, foire du livre de Brive, je crois ce qui, Franck Pavlov, je ne sais pas si vous voyez qui c'est, il a écrit un livre importantissime qui s'appelle Matin Brun. Matin Brun,

0: C'est 11 pages, c'est paru en 1998 aux éditions Chêne, qui est une petite édition, une petite maison d'édition, petite au sens vraiment noble pour le coup, et qui a été réédité il n'y a pas très longtemps chez Albin Michel, c'est pour ça avec des illustrations d'un artiste. Et en tout cas, dans ce bouquin de 11 pages, que je recommande à la planète entière pour le coup, il y a tout. C'est-à-dire que Franck Pavlov, il l'a écrit en 97-98, il était outré par le fait qu'à des élections locales, des candidats et candidates s'allient avec le Front National. Il a été outré par ça et il a écrit ce livre, voilà, en 11 pages, où en gros, c'est deux personnages qui parlent. Et c'est tout. Alors, c'est pas tout à fait la question de la banalité du mal de Hannah Arendt, mais quand même, c'est un peu la banalité des petites compromissions et des petites lâchetés face à des choses qui montent, qui montent, qui montent. Matin brun, évidemment, ça fait référence à la peste brune, au fascisme, très clairement. Et donc, aujourd'hui, en 2024, si je ne dis pas bêtise, relire Matin brun, l'offrir, mais également relire pour des perspectives historiques, frapper l'épopée, il me semble que pour moi, ça permet de mieux apprendre et agir. On lâche rien. Voilà.
1: On lâche rien, Michel. Hein.
2: Ouais.
1: Merci Benoît pour
2: ça donne trop envie.
0: Je vous en prie.
1: C'est bientôt Noël et tout. Ça donne envie de
2: offrir des livres. Et... Ouais.
1: Ça donne envie aussi de lire Petit ours brun.
0: C'est pas le même.
3: Pour se consoler, quoi. C'est ça. Et tu les achètes, ces livres ? Tu fais quoi ?
0: En général, ouais, ou je tente qu'on me les offre, ou je les vole. Non, c'est pas vrai. Non, plutôt je les achète, ou je les lis. Et
1: un
0: beaucoup, j'emprunte à la
1: médiathèque.
0: Ouais, en ce moment, j'en ai que 4 en retard, je crois. Ouais, c'est plutôt raisonnable dans mon.
4: Rien du tout.
0: Mais en plus, c'est pas des livres, je crois que c'est des DVD, donc vous voyez, tout va bien.
1: En tout cas, merci, c'était très.
4: Et est-ce que tu as eu un petit autographe de la part d'Alice ?
0: Des deux. Wow. La Lézénitaire, j'avais pas de livre, alors je lui ai fait signer mon programme, que je garde précieusement. Et Franck Pavlov, il m'a marqué en effet un mot en me souhaitant plutôt des matins lumineux. Mm-hmm. Il était à Clermont-Ferrand ce week-end pour Carnet de voyage. Ah, je recommande à tout le monde de rencontrer cet homme-là et d'acheter Matin Brun et de le diffuser 2,50 euros.
1: Mm-hmm. Voilà. C'est déjà reconverti. Ouais. On va continuer de parler des Michel à travers les âges et la culture. Avec la chronique de Claire.
5: Aujourd'hui, je suis un peu clacos des glingos du vaccinos, mais j'ai pris du Doliprane et ça bosse.
6: Stop, ça y est, j'arrête de penser, je vais courir, je vais marcher.
2: Alors voilà, ce soir, on m'a demandé de parler des Michel. Oui, les Michel, pas les Daniel, pas les René, pas les Claude, juste les Michel. Bon, franchement, au début, ça m'inspirait rien du tout, si je suis totalement honnête avec vous. Michel, moi, c'est ce prénom que j'associe au gars moyen, pas trop brillant, pas trop extravagant. C'est mon tonton, un peu sympa, mais discret. C'est un prénom si classique, si passe-partout, qu'on croirait presque qu'il a été inventé pour remplir des formulaires administratifs. Mais attention, ne vous méprenez pas. Derrière cette banalité apparente se cache en réalité un véritable trésor sociologique. Donc Steph, on a déjà divulgué quelques spécificités pendant l'intro. Mais Michel, effectivement, c'est bien plus qu'un prénom de type qui mange des chips devant Question pour un champion. Oui, je me suis inventé tout un personnage. Michel, c'est du solide, c'est du classique, c'est un prénom qui a traversé les époques. Moi, je le vois vraiment comme un bon vieux pull en laine qu'on met plus trop, mais qu'on garde parce qu'il nous rassure. Et parfois, il suffit d'un simple E pour que tout change et que Michel devienne Michel. Prenez Michel Obama. Donc là, on est loin du Michel cliché en claquette chaussette. Michel Obama, c'est de la classe, c'est de l'intelligence, c'est du charisme en barre. Elle a pris ce prénom un peu old school, elle l'a retourné, relooké et bam, c'est devenu un symbole de puissance moderne. Et puis, il y a Louise Michel, on en a parlé un petit peu aussi. Bon, c'est son nom de famille, ok, je m'arrange un peu avec la réalité. Mais suivez-moi quand même, merci beaucoup. Donc là, on n'est pas sur du glamour, on est sur du feu, des barricades. Louise Michel, c'est la Michel qui gueule, qui revendique, qui monte au front pour les opprimés. Une vraie badass. Et aujourd'hui, il y a d'autres Michel et Michel sur le front. Pas dans l'histoire des manuels scolaires, mais dans la vraie vie. Allez faire un tour du côté de Clermont-Ferrand ou de Cholet. Et vous y verrez des Michel de chez Michelin. Et les Michel de chez Auchan, pancarte à la main, en train de dire non. Non au licenciement massif, non à cette logique où on vire des gens pendant que les actionnaires trinquent au champagne. Michelin, Auchan, franchement ça sonne comme des noms qu'on aime bien, c'est presque devenu des noms communs. Des repères dans nos villes, dans nos habitudes, mais derrière en fait il y a quoi ? Derrière Michelin, derrière Auchan, il y a des Michel et des Michel qui se battent pour leur boulot, pour leur dignité, pour leur futur, pour leur fin de mois. Alors là, Michel, c'est plus juste celui qui répare votre évier, qui garde votre chat ou votre oncle timide. Et Michel, c'est plus juste votre voisine timide mais qui vous salue chaleureusement tous les jours. Ils deviennent ceux qui se tiennent debout dans la rue sous la pluie avec leurs pancartes et leur colère. Et ça change tout, non ? Parce qu'une une colère de Michel, c'est comme une révolution en pantoufles. En fait, ça a l'air tranquille, mais c'est redoutable. Et au fond, les Michel et les Michel, ce sont ceux qui font que la ville tourne, sans qu'on croise, ceux qu'on croise sans même les remarquer, jusqu'au jour où ils se lèvent et ils nous rappellent qu'ils sont indispensables. Alors ce soir, levons nos verres et tenons nos micros à eux, aux Michel et aux Michel, à tous ceux qui tiennent la ville à bout de bras pendant qu'on leur demande encore des sacrifices. Et pensons-y bien, si on les oublie, un jour, il ne restera que des actionnaires et des robots. Et franchement, est-ce que c'est ça le monde qu'on veut ?
1: On ne sait pas trop non. Si on veut ça. Non, je ne sais pas. Non. Merci les Michel. Merci d'avoir mis en lumière ces luttes sociales. Claire, Michel. Encore le fils d'un Michel qui sévit au cinéma. Et oui, il s'agit de Jacques Audiard. On écoute tout de suite une chanson de la bande originale de son dernier film, Emilia Pérez. Et la chanson « Elle mal ».

0: Vous êtes toujours sur Radio Campus, il est 19h et vous écoutez à tout hasard.
1: Il est 19h30, mais c'est
0: 19h30,
1: presque pareil.
0: Oui, pardon. Je suis restée bloquée dans le temps, là. J'étais transportée par cette musique du film d'Emilia Pérez.
2: Merci, Steph, pour ce choix musical.
0: On vous incite à aller voir ce film, notamment pour la musique. Sans transition écologique, on va parler investissement avec Polo.

0: Alors oui, aujourd'hui, j'aimerais vous parler d'un sujet qui me tient à cœur. Ma ville, Clermont-Ferrand. Son lavoir, son musée de la pomme et son industrie innovante. Mais d'ailleurs, vous n'avez rien remarqué de particulier dans le studio aujourd'hui ?
1: Vous êtes habillé en fer.
0: Vous n'avez pas vu ces nouvelles bonnettes sur les micros ? C'est vrai qu'on voit ça tellement partout en ville qu'on ne fait même plus attention. Et oui, elles sont bleu marine avec un bonhomme blanc dessus. Vous l'avez reconnu ?
2: Oui.
0: C'est...
2: Bibendum.
0: Bibendum, bien sûr. Vous n'êtes pas obligé d'aimer cette déco, mais ce sera désormais notre nouveau sponsor. Sponsor. Disons plutôt que maintenant, à tout hasard, intègre la grande famille des pneus, des guides routiers et des restaurants étoilés. En effet, la semaine dernière, Michel Ier, souverain de Clermont-Ferrand, a annoncé le rachat d'à tout hasard à hauteur de 90% du capital de l'émission, afin de, je cite, « moderniser le secteur de la radio associative, investir dans la locale Hertz Valley et faire de la radio asso un instrument de pointe du soft power français version Michel. »
3: Mais ouais,
0: fermez les guillemets. C'est suite au chaos de la dernière émission du programme national le plus écouté par les parents des gens qui font l'émission que Monseigneur Michel a décidé de reprendre en main ce secteur mi-émergent, mi-déclinant. Ainsi, et vous me suivez toujours,
4: oui.
0: En une semaine, Michelin a décidé de se désengager du pneu pour investir dans la tech des radios associatives locales. Cela fait donc une semaine que les ingénieurs Mich-Mich, c'est leur surnom ici à Clermont-Ferrand, planche sur de bonnes idées pour faire de notre émission pilote la première émission écoutée des gens qui écoutent la radio. Et leur cerveau fume si vite qu'ils ont déjà trouvé toute une série d'innovations essentielles au déroulement d'une émission hasardeuse. Tout d'abord, des super micro-michaises avec un fauteuil micro englobant entièrement la personne, ce qui permet d'avoir un son toujours propre et continu. C'est cette espèce de coquille feutrée dans laquelle je me trouve actuellement, vous pourrez l'essayer après. Okay. Une mascotte anti-panne d'inspi, la Michtoute, animée par une intelligence artificielle qui vient prendre le relais lors des blancs que peuvent rencontrer les chroniqueurs. Ensuite...
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0: Ouais, bah voilà, super. Merci Steph de l'avoir lancé, c'est parfait, c'est exactement ça. J'avais une petite panne d'inspi et voilà que la mascotte s'est animée. Ensuite, dans les innovations, un trieur pour Anso, afin que ses feuilles volantes cessent de se déplacer toutes seules.
3: Voilà. Bien trouvé.
0: Et pour finir, le DAB++. Alors ça, j'ai pas bien compris ce que c'était, mais Steph vous expliquera lors d'une prochaine émission ce que ça signifie comme révolution.
4: Bien sûr.
0: Enfin, voici en somme l'état de l'art de la révolution technologique qui nous attend dans le studio. Je me doute que pour certains, le rachat de l'émission par le Elon Musk clermontois puisse être un peu effrayant. Mais je crois qu'il faut au contraire le voir comme un moyen rêvé de se doter de vrais outils radiophoniques et de pouvoir moderniser notre pratique de la radio. Et avec toutes ces inventions, je me demande à quand un musée de la radio associative à Clermont-Ferrand ? L'aventure à tout hasard, l'aventure hasardeuse. Benoît, tu y vas ?
5: Ah, moi, je veux bien y aller tout de suite, oui.
0: Super.
2: Merci, Polo. Alors, plusieurs remarques à cette chronique.
4: Grave, moi, j'en ai plein.
2: Alors
4: aussi.
2: Déjà, je crois que 90% de zéro, ça fait zéro. Donc, en fait, ils annoncent des investissements comme ça pour sauver les radios.
1: Tu crois ?
2: Oh,
1: c'était que de la
2: c'est
1: fumée.
2: Des fumée qui sort des pneus d'échappement des voitures sur lesquelles il y a des pneus et tout.
5: Même les pneus catcheurs.
0: On aurait menti.
2: Bah ouais, ou enfin bon, je sais pas, ouais.
5: Non, peut-être. J'ai pas eu. Non, c'était juste pour dire
2: est-ce que l'IA peut prendre le relais sur.
1: Retrouvez-nous sur les réseaux sociaux, Facebook, Instagram, TikTok.
2: Deuxième information, je crois qu'il y a un musée de la radio dans le coin. Alors je sais pas si c'est dans l'Allier ou. Un truc un peu inconnu avec des, genre, plein de postes radio de plein d'époques différentes.
1: Il y aurait un truc dans l'Allier, en tous les cas,
6: pour les intéresser. Il y aura une exposition, en tout cas, de l'activité de Radio Campus. Les 18 et 19 avril prochains à la Maison du Peuple, où on fêtera notre anniversaire.
0: C'est vraiment génial.
2: Rejoignez-nous. Et troisième information, si des entreprises comme Michelin veulent faire des dons d'argent à des associations sans contrepartie, c'est OK. Allez-y, redistribuez l'argent. Voilà, vous avancez avec vos roues comme ça, mais allez-y, sans contrepartie, faites des dons comme ça. S'il y a des projets d'intérêt général qui vous parlent, n'hésitez pas, on n'est pas contre. Il y a plein d'associations qui en ce moment en ont besoin, qui galèrent parce que les subventions publiques baissent. Voilà, c'est un peu le coup de gueule associatif.
7: Je crois qu'ils le font déjà.
2: Bah, je ouais. sais pas, moi, je sais pas.
5: Ou alors, ça peut être aussi de donner un salaire à vie à l'ensemble des salariés de Michelin et de licencier les actionnaires de Michelin.
7: Oh.
5: Autre idée.
2: Ah ouais.
5: C'est pour le débat.
6: Il y a plein de, il y a plein d'options.
7: Et toi, Claire, tu voulais réagir aussi ?
6: Oui, je voulais dire le truc sur les 30 ans de Radio Campus parce que c'est un peu mal.
7: D'accord, pardon, excuse-moi, t'as vu déjà.
2: On va faire une petite pause musicale après tous ces arguments voilà, sociopolitiques. Merci de cet hommage à Clermont-Ferrand du point de vue des Michel.
7: Michel Ier.
2: Oui. On va écouter l'artiste November Ultra avec sa chanson Novembre. Ça tombe bien, on est au mois de novembre.

0: Merci November Ultra pour cette chanson si douce, si automnale, si cocooning. Vous êtes bien sûr Radio Corpus, Campus, pardon.
1: Radio Corpus.
0: Radio Corpus.
1: C'est une nouvelle radio.
0: Bah oui, du coup, Michelin a pris le contrôle, donc on a changé de nom. Donc vous êtes bien sûr Radio Campus Clermont-Ferrand. Il n'est plus 19h, il est 19h40. On va passer à la dernière partie de l'émission. Avec le grand moment de cette fin d'émission, qui est le fameux jeu de Margot.
2: Je sais pas comment rigoler, par contre.
3: Bon alors, mon dernier jeu sur la bromance, c'était pas joasse. Je sais pas ce que vous en avez pensé. Non, c'était pas
1: un
3: très
1: lourd. Le cœur
3: ouais,
1: à la
3: un
1: fin
3: peu
1: de l'émission.
3: Lourd, un peu lourd. Du coup, là, je vous propose un jeu qui s'appelle Qui veut être un champion. Et on va juste parler des Michel gentils. Alors oui, je vis dans un monde binaire. Il y a des Michel méchants et des Michel gentils.
1: Ouais, ça se tient.
3: Ça me facilite la tâche de répartir le monde comme ça.
4: Michel Fugain a écrit une chanson qui s'appelle Les gentils et les méchants.
3: Ah, c'est pas vrai.
1: Ah, bah, voilà.
3: Si seulement j'avais préparé ma chronique un peu en avance, j'aurais pu faire quelque chose de cette information. Donc on va pas parler de Michel Barnier, on va pas parler de Michel Alliot-Marie, pas de Michel Houellebecq, parce que bon, du coup, non. Pas d'Herman Michel, pas de Michel Dupont de Ligonnès, pas de Michel Néré. Et pas de Michel Vador. Vous connaissez pas tout le monde. Écoutez, voilà.
0: L'oncle de Dark Vador, Michel Vador.
3: C'est exactement ça,
1: Stéphane.
3: Oh, elle est trop forte. C'est dingue. Bon, comme on a fait toute l'émission sur les Michel, franchement, je vais vous dire, vous avez pu réviser quoi. Il y a déjà des Michel qui sont sortis dans les questions, donc voilà. Et je suis très contente que Tim et Lulu ne soient pas là parce qu'ils auraient tout dégommé au jeu. Ils auraient tous eu. J'écrivais un quiz, je me disais c'est pour eux en fait. Bon, alors voilà, bah, voilà vous êtes au Portugal, donc on est ravis que ça laisse une chance aux autres.
1: C'est joliment dit.
3: Ouais, voilà. J'avais une première question de chauffe sur l'année où le prénom Michel était le plus donné, mais on en a déjà parlé, donc hop, on n'en parle plus.
4: Mais est-ce qu'on se souvient
5: 71,
4: de la table
3: non, ça c'est l'âge moyen. Ah, ouais, mais alors, moi j'avais trouvé 46, tu vois, mais bon, on n'est pas loin.
1: Ça colle, c'est dans ces
3: années. Ah, et est-ce que vous savez à quelle date on fête les Michel?
0: C'est pas en septembre?
3: Si, ouais, il y avait un indice d'automne sur notre Instagram aujourd'hui, une story, non?
0: Mais je n'ai pas Instagram.
1: Oh, waouh.
3: Donc c'est le 29 septembre, c'est l'anniversaire de mon frère.
1: Ah ok, voilà.
4: D'accord.
1: Bon à savoir.
3: Et donc c'est la fête.
1: Il s'appelle pas Michel.
3: Et non.
0: Ni bon
3: non
0: à savoir.
3: Ni bon à savoir. Il s'appelle Gaël. Salut Gaël. Donc je vous propose qu'on fasse une sorte de 4 à la suite de questions pour un champion. Vous voyez ce que c'est?
1: Éclaire-moi s'il te plaît.
3: Alors on va faire 2 équipes de 2. Et donc normalement c'est 1 contre 1, mais le 4 à la suite, il y en a un qui prend la main. Et ensuite, en fonction du moment où on répond, on a plus ou moins de points. Mais une fois qu'une équipe a répondu, elle ne peut plus répondre. C'est à l'autre équipe de répondre. Vous voyez ce que je veux dire?
0: Ça, c'est pas plutôt une famille en or?
3: Tu sais qu'on m'a appelé pour participer à une famille en or.
5: Mais elle est plutôt France 3 que TF1, Margot, quand même. Donc,
3: ouais, plutôt France Télévisions, ouais.
0: Non, mais bon, ça, je parle des années 90. Je te laisse.
3: Bon, mais du coup, non, c'est plutôt le 4 à la suite de.
0: Ok,
3: mais on regardera question pour un champion, si tu veux. Donc voilà. Donc, je voudrais donner des indices à la maison, comme dans le jeu. Donc il va falloir que vous glissiez vos mains sous le casque pour ne pas entendre l'indice que je vais chuchoter dans le micro. Vous
0: êtes d'accord ? Ouais,
3: même à la technique.
0: Sur Radio
3: Campus. Parce que les équipes, donc, c'est Paul et Claire, et Benoît et Stéphanie. Et Anso, ben, tu vas refaire l'huissier de. Le commissaire de justice, pardon. alors voilà. Donc on se souvient, on va ne parler que des gentils Michel. Et pour moi, il n'y a pas de variante linguistique. Donc on ne va pas parler des Michel, pas des Mika. Vous n'êtes plus obligé de vous boucher les oreilles là. C'est au moment où je vais commencer les questions, où je vais donner l'indice. Vous n'avez rien entendu des dernières questions.
0: On avait tous les oreilles bouchées.
3: Bon, je reprends. On va parler que des gentils Michel et on va pas parler des Michel, des Mika et des Micha et je ne sais quoi. Mais par contre, il y aura peut-être des Michel dont c'est le nom de famille. Mais en fait, je suis même pas sûre. On verra. Ah oui, je voulais vous dire, qui a tiré au sort ce thème la dernière fois, vous vous souvenez?
0: C'est toi?
3: Oui, c'est moi.
5: C'est Michel, non?
3: Et je me suis dit, j'aurais pu inventer un thème à ce moment-là. Et vous ne savez pas comment c'était écrit, si c'était écrit en inclusif ou pas? Il n'y a que moi qui le sais. Il n'y a que moi qui ai le petit papier.
0: Je crois qu'il y avait un S.
1: Oui, il y avait
3: un S, parce que toi, tu les as tous lus avant.
0: Je vérifie.
1: Je crois qu'on l'a pris en photo.
3: Bon, allez, c'est parti. Donc, qui prend la main de vos équipes?
1: Nous.
3: Ok. Voilà, très bien.
1: Ça, c'est ouais.
3: Donc, c'est, ouais, ouais. Donc je répète, c'est vous qui en premier allez donner la réponse. Et okay. Si vous ne trouvez pas, ça passe à Benoît et Stéphanie. Donc là, vous vous bouchez les oreilles.
5: Ah.
3: Je donne l'indice aux
5: auditeurs.
3: Et tu
5: nous fais un signe quand c'est fini.
3: Ouais, ouais, okay. Je vous fais un signe, promis. L'indice, c'est Dawson. Voilà, vous pouvez...
1: Ah, ok.
3: Voilà, c'est bon. Alors... Je suis née le 9 septembre 1980 dans le Montana. Je passe mon bac avec 2 ans d'avance et m'émancipe pour tenter ma chance à Los Angeles. Je commence ma...
0: Michelle Williams.
1: Waouh, mais c'est
3: C'était
1: nous.
3: C'était pas toi qui avais la main.
5: Mais oui.
3: Oh non.
4: On gagne le point.
3: Et toi, tu avais la réponse.
0: Mais je faisais des signes à Polo pour qu'on se...
3: Regarde.
1: Non, j'allais dire Michelle Obama.
0: Ils auraient pas trouvé.
1: C'était pas du tout ça.
3: Ils auraient pas trouvé.
4: Tu peux y aller, hein.
1: Mais vas-y, dis-toi. Parce que j'ai pas entendu ce qu'elle a dit.
3: Voilà,
4: C'est Michelle Williams.
3: Ouais, c'est Michelle Williams.
1: Ah, on a un point.
3: Vous vous souvenez de Michelle Williams?
5: Alors, je crois que c'est pas elle qui était dans Dawson avant.
3: Mais
5: elle a surtout fait des films super après, donc j'ai perdu le
3: temps.
5: Elle
3: est toujours aussi.
5: Il n'y a pas celui avec...
4: Manchester by the Sea, moi j'avais
5: vu. Ah, là, il y a ça notamment.
0: Il y a des films avec Kelly Richards.
5: Et avec... J'ai perdu son prénom.
0: Et elle a joué dans Brokeback Mountain.
4: Ryan Gosling.
5: Quand tu dis...
4: Ryan Gosling.
5: Et bien, elle a joué avec Ryan Gosling aussi dans un film, il me semble.
0: Blue Valentine.
5: Peut-être bien, oui.
3: Bon, c'est bien, ça vous a inspiré. Je n'étais pas sûre que vous alliez trouver. Bon, vous êtes
0: donc là, c'est à qui de répondre
5: ouais.
0: À la
5: chaîne.
3: Ben, donc, vous, Paul et Claire, est-ce que vous voulez garder la main ou vous voulez passer la main, du coup?
1: Bon. Ah, on garde la main. On garde la main.
3: Vous gardez la main. Donc, vous vous souvenez, c'est à eux de répondre. S'ils donnent une mauvaise réponse, ce sera à vous. Alors, je vais donner un indice. Fermez vos oreilles.
0: Ah oui.
3: Canal+. C'est bon, vous pouvez réécouter.
1: D'accord.
3: Top, c'est parti. Je commence ma carrière comme pigiste, puis animateur et commentateur sportif. Je rejoins Canal+ dès ses débuts et j'y anime la première émission. En plus d'exercer des fonctions dirigeantes à Canal, je deviens président du PSG. D'août 2004 à juin 2013, je crée et présente l'émission Le Grand Journal. Vous êtes...
1: Ah,
3: vous êtes
1: moi, j'ai grandi sur la télé, en fait.
3: En 2024... Je publie toute première fois, ils ont commencé sur Canal, chez Flammarion. Non ? Mais purée, moi je me suis dit, ça va être... Alors il y a Benoît, il faut savoir que Benoît trépigne, il a trouvé le
5: film.
3: Bon alors, du coup, c'est vous qui...
5: Il devait être à la foire du livre de Brigitte, mais il n'était pas là, mais c'est Michel Denisot.
3: Eh oui, est-ce qu'on l'aime ou on ne l'aime pas ?
5: Ah bah oui, Paris Saint-Germain.
3: Moi, je l'adore, et je pense que c'est aussi beaucoup à cause de la marionnette au Guignol, mais quand même, il a beaucoup aidé Sarkozy dans sa campagne, tu vois ?
5: Je ne voulais pas le savoir, je préfère.
3: Eh ouais,
5: je suis désolée,
3: moi aussi je l'ai
5: rarement perdu. Ah ouais, aïe aïe aïe. Je ne sais plus.
3: Mais il y a vraiment un truc chez lui que j'aime, je pense que c'est parce qu'on est enfants des années 90 à avoir grandi avec Canal+. Bon,
5: désolé.
3: Voilà.
1: Peut-être qu'il va passer dans la catégorie Michel Méchant.
3: Ouais, ben, foncez pas. On l'a gardé dans la catégorie Michel Gentil.
4: Point,
3: il est vieux, hein, faut le savoir.
6: Après,
3: aussi.
6: Il y avait quand même un avantage pour Benoît qui adore le PSG.
3: Ouais, c'est vrai. Mais je le dis que tard dans
0: moi,
3: la définition.
0: Avant
3: mais
0: du PSG,
3: ouais. Mais pourquoi tu l'as pas dit? Ah oui,
5: mais parce que
3: c'était
5: pas
3: la main. C'était pas la main.
0: Maintenant, j'ai compris les règles.
3: Bon, alors, ce qu'on va faire, c'est que pour la troisième, on vous donne la main, d'accord, cette fois, parce
1: oui,
3: que
1: bien
3: vous,
1: sûr,
3: vous avez
1: eu la chance.
3: Donc là, il faut boucher vos oreilles. Je vais donner indice à la maison. Indice à la maison, on se bouche les oreilles, Paul. Oui, merci. Couleur. C'est bon. Alors, top, c'est parti. Michel Denisot a 2 ans de plus que moi. J'ai donc 77 ans. Je suis président de la Société française d'héraldique et de sigillographie. Fils d'un peintre amateur et écrivain, je fréquente les surréalistes dans mon enfance. J'intègre l'École nationale des chartes, puis soutiens une thèse intitulée « Le bestiaire héraldique au Moyen-Âge ». Lors de ma carrière d'historien, je suis conseiller historique pour Éric Rohmer et Jean-Jacques Haneau sur leurs films. Le nom de la rose, par exemple. Je me fais connaître avec des publications sur la symbolique des animaux et
0: des
3: aussi
0: couleurs.
3: Des couleurs. Je
0: le
3: suis.
0: Loup, le chien,
3: je l'ai.
0: Michel.
5: Polyakov.
3: Non,
0: c'est pour
1: Michel Pastoureau.
3: Oui,
0: ah non, on a passé la main.
3: Bah oui,
0: si,
3: mais
0: il
3: a donné une réponse. Elle était fausse. Et donc, c'est. Mais je pensais que vous alliez trouver plus vite que ça.
0: C'était quand même pointu là.
3: C'était pointu, mais en
1: c'est
3: fait,
1: les couleurs, c'est moi,
3: Michel Pastoureau, bah voilà, c'est
5: bon,
3: ça.
5: Vous savez, la littérature, moi je suis pour le PSG.
4: T'avais Michel Denisot, ouais.
3: Oui, alors c'est vrai que moi, Michel Pastureau, je pensais que vous alliez trouver tout de suite, mais je pense que c'est parce que je l'entends tout le temps à la radio et il a fréquenté les surréalistes par rapport à son père quand il était petit, donc j'ai l'impression que c'est un des bons indices. Ouais, c'est ça. Bon, en fait, voilà.
1: T'es quelqu'un de très cultivé, blanc. En fait, c'est ça que ça veut dire.
3: Bah non, pas forcément, je sais pas. Bon, voilà. Alors, on continue. Indice à la maison. Tiens, je me suis pas préparée d'indice. Fermez vos oreilles.
0: Fermez les écouteurs.
3: USA. Voilà, c'est bon. J'ai donné l'indice à la maison pour nos auditeurs.
1: Ton regard fier me ravit vraiment le cœur.
3: C'est parti. Qui a la main, en fait?
1: Bah, c'est nous, non, du coup, je crois. Enfin, ils l'avaient, ils l'ont perdu, on a répondu.
3: Ok, c'est bon. Alors, vous la prenez. Ok. Fille de Marianne Shields Robinson, je suis née et j'ai grandi à Chicago. J'étudie la sociologie à Princeton, puis le droit à Harvard.
1: Michelle Obama.
3: Oui, bravo. Ouais, c'était facile, hein, franchement. Ouais, ouais.
1: C'est vrai que c'était un peu facile.
3: Vous voulez la fin
1: de
3: ma description?
1: Oui, s'il vous plaît, ça nous intéresse.
3: Je rencontre l'homme de ma vie en 1989. C'est mon collègue dans un cabinet d'avocat. Ma carrière est exemplaire et pourtant Vanity Fair décide de me positionner dans le classement des 10 personnes les mieux habillées du monde.
4: Ah oui?
3: Et oui.
1: Putain.
5: Ah oui, c'est pas Michel Rosbeck.
3: Mais non. Ma carrière, entre parenthèses, pour soutenir celle de mon mari, ce qui l'aidera beaucoup. Je suis. Voilà, bravo.
5: Léa Salamé. Ah non, pardon.
3: Michel Obama.
4: Et vous n'avez pas la main.
3: Alors, c'est parti pour la dernière question. Et oui, c'est déjà la dernière question. Oh, bouchez-vous les oreilles,
1: ah oui,
3: on va
1: Michel,
3: donner l'indice.
1: Michel à la maison, j'allais dire.
3: On se bouche les oreilles, Paul. D'accord. Indice, élite sociale. On réécoute?
1: C'est bon.
3: C'est parti. Sociologue, je suis née dans les Ardennes dans une famille d'ouvriers. Je me marie en 1967. Non, la main passe à Claire et Paul.
0: Ah,
3: je me marie en 1967 avec Monique et j'écrirai avec elle une grande partie de mon œuvre. Œuvre de sociologie qui s'intéresse particulièrement aux familles fortunées. Une synthèse de nos travaux sera publiée sous le titre Sociologie.
4: Michel Pinson-Charlot.
3: Oui, ouais, c'est donc Michel Pinson et c'est sa femme Monique Charlot. C'est ça.
0: Pichot hein, quand même. Hein.
1: Vous aviez, je l'avais dans le thème. Quoi. C'était
3: Michel
1: la sonorité.
3: Pinson, ouais.
1: Voilà,
3: Michel Pinson. Voilà, moi, j'ai jamais lu les Pinsons Charlot, mais j'aimerais beaucoup. Je pense que ça me plairait.
5: Il y a des documentaires,
1: des documents qui sont plus simples à s'approprier.
5: Et en bande dessinée aussi.
3: Ah ouais,
5: ouais.
1: Le documentaire avec une petite cuillère dans la bouche, je crois que c'est comme ça qu'il s'appelle. Il est sur YouTube et c'est très cool. Ça suit plein de jeunes qui viennent de l'aristocratie sur plusieurs années. Et ça les voit évoluer.
3: C'est cool. Eux qui ont réalisé ce documentaire ou ça
1: franchement,
3: vient de leur
1: j'ai la moitié
3: travaux.
1: Des infos, donc je suis pas sûre. Je rechercherai pour la prochaine émission.
0: Ouais. Mais en tout cas, c'est une très bonne
1: follow-up.
0: Recommandation. Ça tombe bien.
3: C'est vrai.
0: Des recommandations.
3: Et toi, Benoît, tu dis que c'est leur offre qui a été simplifiée en BD ou...
5: Il y a un de leurs travaux, dont j'ai perdu le nom là, qui a été fait en bande dessinée. Ouais.
3: Parce que, en gros, toutes leurs œuvres, elles ont été regroupées. Enfin, c'est une synthèse sous le titre de Sociologie de la bourgeoisie. Je sais pas si. Voilà.
5: Bah, pour bien connaître les grands bourgeois et grandes bourgeoises, il faut lire ces gens-là.
3: Ouais. J'aimerais être eux, en fait.
5: Qui notamment était ami avec un grand bourgeois qui a dit ok, moi je vous raconte tout. Je reste grand bourgeois, mais je vous raconte.
3: Ouais.
5: Ah, je sais plus le nom.
4: C'est un Michel.
3: Bon, merci d'avoir participé à ce jeu. Je pense qu'il y a une ex aequo. Tu es d'accord, Anso?
6: Je suis toute d'accord, oui.
3: Ouais, okay.
6: On a pris, pas trop écouté les consignes en début. Donc,
3: Ouais, c'est vrai.
0: On l'a écouté, mais
3: ils ont oublié de se déboucher les oreilles à un moment donné, quand même.
4: Est-ce que tu acceptes ex aequo, Claire?
6: Après, vous auriez pu quand même lire sur les lèvres.
1: Choquée.
3: Moi, j'ai essayé, mais j'ai pas du tout réussi. Et c'est que je chuchotais dans le micro pour le chuchoter à l'oreille des auditeurs. Je pense qu'ils n'ont rien entendu.
5: Je réécouterai l'émission pour avoir les indices.
0: Je me disais qu'après la création du prochain musée de la radio associative à Clermont-Ferrand, on pourrait aussi créer la prochaine question pour un champignon d'Auvergne et tu serais la présentatrice de ce jeu-là.
1: Non mais à quand le merch à tout hasard et on vend le jeu de société, surtout c'est ça qu'il faut faire pour la saison 3.
3: Mais c'est bien sûr.
1: Voilà. Donc
3: Michel
1: et si vous êtes
3: des
1: chaud pour du merch, dites-le dans nos messages sur Instagram
3: Ouais.
1: et on lancera peut-être une campagne de financement participatif pour soutenir Radio Campus.
0: Merci à vous pour toutes ces inspirations autour des Michel. Finalement, c'est un thème qui nous a plutôt bien réussi.
3: Et on n'a pas dévié. Des fois, on dévie loin. Là, on a vraiment parlé des Michel.
1: Ouais,
3: quoi.
1: C'était Michel.
0: Est-ce
1: Michel.
0: Que du coup, on a des recommandations autour des Michel?
1: Alors moi, pas du tout avec les Michel, parce que comme je disais, ça ne m'inspirait pas du tout. Mais j'aimerais bien commencer. Je voulais vous recommander deux choses qui m'ont bouleversée là sur la dernière semaine. Le film qui s'appelle All of Us Strangers. Alors, j'ai parlé à tous les gens qui comptent dans ma vie pour dire voyez-le. Il y en a plein qui l'avaient vu, qui ne m'avaient pas dit voyez-le, donc je l'ai mal pris. Voilà. Mais c'est un film vraiment formidable. C'est adapté d'un roman et vraiment, il faut le voir. Quoi. C'est le genre de film qui te marque. Et la photographie est magnifique. Les personnages sont hyper touchants et l'histoire, elle est incroyable. Donc, vraiment, je vous le recommande. Il est en replay sur Canal, sur MyCanal. Voilà. Et la deuxième recommandation, c'est un podcast. Ça s'appelle Heavyweight. C'est trouvable sur toutes les plateformes d'écoute. Et c'est un podcast d'un gars qui enquête sur des petites choses de la vie qui n'ont pas réussi à trouver leur fin. Par exemple, une fille qui s'est fait harceler par des filles au collège et qui n'a jamais su pourquoi elles avaient tagué son mur de sa maison. Mmh. Et ben, il fait en sorte de régler cette histoire-là et de trouver et de creuser. Wow, et c'est vraiment bien. Ça s'appelle Heavyweight. C'est en anglais, par contre.
3: Ah, okay. Voilà. C'est comme un transfert, mais...
1: C'est le transfert de Fonjour, encore mieux, quoi. Qui règle les histoires et tout.
3: Une recommandation en français, non ?
1: Voilà, j'ai dit, merci.
5: Je peux même en faire trois très rapides. Un film au cinéma, La vie de Souleymane, Boris Blochkin. Enfin, en tout cas, moi, je ne regarde plus du tout les livreurs Uber de la même façon aujourd'hui. Je parlais de La Nouvelle-Calédonie, L'Ordre et la Morale, un film de Mathieu Kassovitz qui date de 2011. Et où il est question aussi beaucoup du nickel pour laquelle la France aussi reste là-bas. Et enfin, le livre Les Éloignés de Sophie Maurer. J'en dis rien, mais franchement, je vous le recommande.
1: Nickel.
3: Wow. D'autres recommandations pour la table avant nickel. De finir cette fabuleuse émission. Faudrait qu'on tire au sort, là, non ?
0: Ah oui, c'est vrai, j'ai complètement oublié.
3: Bah oui, je vois bien.
1: Elle papote, elle papote.
3: Conservatoire. Ouais. Moi, j'ai hâte de connaître...
0: Alors, une petite recommandation, le temps que je cherche la boîte à 13h.
6: J'ai un livre qui est pas mal, mais...
3: Ouais, vas-y, Anso.
5: Ouais.
6: Ça s'appelle « Avoir le courage de ne pas être aimé ».
1: Ah oui, ma mère l'a lu.
6: Il est vraiment bien.
3: C'est un roman ou...
6: Alors non, c'est plutôt... deux Japonais qui l'ont écrit, et ça, c'est à contre-courant de ce qu'on apprend dès tout jeune au niveau de l'éducation, où il faut être parfait pour être apprécié. Là, en fait, c'est vraiment le fait de lâcher prise et de...
3: Ok.
6: Mais pas mal.
0: Alors, je propose que ce soit la commissaire de justice qui a fait un travail incroyable ce soir de tirer au sort le prochain thème de l'émission, qui aura lieu le mardi 17 décembre. Je vais vous laisser seul gérer cette émission car je ne serai pas présente.
3: Je ne sais pas si on va y arriver.
0: Parce qu'on va y arriver, ça va arriver. Je vais vous accompagner.
1: On l'enregistrera pas en pas direct, non ? Je ne serai pas là du tout.
0: On verra.
6: Mais tu nous écouteras quand même.
0: Je vous écouterai, bien sûr.
1: Ok.
0: C'est à toi, Anne-Sophie. Attention, ça fait longtemps qu'on n'a pas entendu cette petite flûte.
6: Il y a quand même beaucoup de papiers.
1: Choisis bien, s'il te plaît, parce que les Michel, c'était vraiment dur.
6: Est-ce que c'est un Michel Tarn, je dois changer après, ça ne va pas ?
3: Non, mais tu peux inventer, tu peux lire un autre thème.
6: Alors, je suis vraiment désolée.
3: On laissera plus de public décider.
6: On adore les prénoms ici. On a vu Michel aujourd'hui.
4: Vas-y, attends, encore le temps de changer de...
3: Kéké, c'est pas vrai, montre-nous le papier.
6: Kéké, ça vous fait penser à quel prénom du coup ?
3: Kéké. Kevin.
6: Mais évidemment.
3: Les Kevin.
1: C'est donc les le Kevin, thème, mais le hasard quoi.
6: Les Kevin.
3: Oh, wow.
1: Non. On pourra faire une spéciale.
0: Est-ce qu'on garde ou on change ? C'est le moment
1: on
0: de décider.
1: On garde, mais on est honnête.
3: On garde, mais on est honnête.
1: On doit ça à notre
6: Kevin. Est-ce qu'on va à votre collectif ?
3: Non, mais on garde.
1: On garde,
3: c'est le hasard.
1: C'est le
3: hasard.
1: C'est le hasard. On biaise tout le concept de l'émission.
0: Les Kevin.
4: Et B.
3: Wow. Peut-être qu'on pourra parler d'autre chose, c'est Noël. Hein.
0: Donc, on se retrouve.
4: On peut demander à une intelligence artificielle d'écrire les chroniques.
0: Qu'est-ce que. On se retrouve donc pour la prochaine émission qui aura lieu le mardi 17 décembre à 19h. Et le thème de l'émission sera les Kevin. Merci à toutes et à tous pour ce soir. On finit l'émission en écoutant quelques mots de Louise Michel.
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Et pourtant, je connais pas beaucoup d'îles en France où tant de gens se mélangent avec tant d'élégance. 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
3: Mesdames et messieurs, Stanislas Carbon.
4: J'aimais énormément mon grand-père. C'était quelqu'un de passionnant. Il connaissait par cœur l'histoire d'Arménie. Je le surnommais Atabaï. Je porte sur moi le livre qu'il a écrit, un livre sur ma famille qui raconte l'histoire des grandes familles arméniennes.

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